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0: Qu'est-ce que j'apprends, Franky, espèce de malhonnête?
1: Il paraît que t'as des propos intolérables. Où il n'y a pas de tolérance.
0: Tu sais donc pas que c'est pas bien d'être raciste? Que c'est mal? On ne doit pas faire de discrimination raciale, c'est mal. Juger les gens sur leur religion, c'est mal. Sur leur couleur de leur peau, sur leurs origines sociales ou sur leur nationalité, c'est mal.
2: Ok, puisque je vois qu'on peut pas discuter, on va faire un duel.

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0: Il est 4h à Roscoff et 21h à Valparaiso.
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La pluie à volonté, l'utilisation courante d'eau de mer dessalée sont également indiquées comme étant possibles en l'an 2000.

0: Il est 5h à La Rochelle, 23h à Fort-de-France.
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0: Allô, Peter, prends un papier, je vais te donner le numéro d'un certain Jacques, il faudrait l'interroger. 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

0: Il est 6h à Florence, 7h à Sofia.
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1: Il est 5h en temps universel, 7h ici à Paris.
2: Clotilde Dumay.
1: Bonjour à tous et merci d'être avec nous pour le début de ces 3 heures d'information internationale, avec notamment les élections présidentielles et législatives aujourd'hui en Zambie. On aura évidemment l'occasion d'en reparler, mais d'abord le journal international. Bonjour Diane Berger.
3: Bonjour Clotilde, bonjour à toutes et tous.
1: Et cette éclipse qui a fasciné des millions de terriens hier soir.
3: Pendant quelques minutes, la Lune est passée devant le Soleil. Le phénomène a été particulièrement marqué en Espagne. Reportage dès le début de ce journal. Le réchauffement climatique et ses conséquences s'invitent dans la campagne présidentielle en France. En pleine sécheresse, les candidats s'écharpent sur la gestion de l'eau. Le Maroc met en garde ceux qui voudraient réessayer d'entrer illégalement dans l'enclave espagnole de Ceuta. Des rumeurs sur les réseaux sociaux parlent d'une nouvelle tentative dans 2 jours. Et la polémique enfle en Colombie. 3 jours après le séisme, le gouvernement a multiplié les revirements sur la venue d'éventuels secouristes étrangers.
1: Les yeux rivés vers le ciel, des millions de personnes ont donc profité hier soir de l'éclipse solaire.
3: Total, en Espagne et en Islande, elle a été visible partiellement aussi dans une grande partie de l'Europe et dans le nord-ouest de l'Afrique. Pendant un petit peu moins de 2 minutes, une partie du territoire espagnol a carrément été plongée dans le noir. Ça n'avait pas eu lieu depuis plus d'un siècle, Élise Gazangel.
4: Il existe des événements visuels qui se racontent aussi en tendant l'oreille. Ce mercredi à Roquetes, au sud de la Catalogne, 300 personnes se sont tues pour admirer une éclipse en silence. Cristina Cervera.
5: C'est super beau, impressionnant, c'est très joli. Et voir ça en direct avec mes filles en plus. Elles ont 5 et 8 ans et elles ont crié de joie quand je leur ai dit « c'est bon, on peut retirer les lunettes ».
4: Une minute plus tard, les applaudissements, comme pour remercier le ciel du spectacle que nous décrit Naya, 8 ans.
6: C'était comme une couronne bleue, très jolie. C'était comme un trou noir avec des bords un peu bleus, super cool.
4: Au-delà de la beauté du moment, Pedro Duque, astronaute et ex-ministre des Sciences, espère que cette éclipse servira à la population.
7: J'espère que cela donnera la sensation que nous partageons tous une même planète, toute petite, qui se déplace dans l'univers comme la Lune et qu'il faut en prendre soin de cette planète.
4: Et l'Espagne est chanceuse, 2 nouvelles éclipses sont prévues en 2027 et en 2028. Élise Gazangel, Roquetes, RFI.
3: Et pour revivre cette soirée, n'hésitez pas à vous rendre sur notre site rfi.fr. Vous retrouverez notamment donc beaucoup de photos de cette éclipse. Pour l'observer, il fallait se couvrir les yeux avec les lunettes appropriées. Pour beaucoup d'Européens, il fallait aussi se protéger de la chaleur. 92 millions d'entre eux vivent dans des zones où il a fait plus de 35 degrés hier. Ces canicules à répétition, favorisées par le changement climatique, s'accompagnent aussi d'épisodes de sécheresse. La Roumanie va devoir mettre à l'arrêt sa seule centrale nucléaire aujourd'hui, le niveau d'eau du Danube ne permettant plus d'assurer son refroidissement.
1: La sécheresse et la chaleur également en France.

0: Avec 80 départements qui sont placés en vigilance orange aujourd'hui, c'est quasiment l'intégralité du territoire.
1: Il devrait y faire entre 38 et 40 degrés aujourd'hui. Les deux tiers des nappes phréatiques présentent par ailleurs des niveaux sous les normales. Alors, à 8 mois de la prochaine présidentielle, le sujet de l'eau s'impose dans le débat politique, Marie Lecoq.
2: Des batailles, mais aussi des promesses. Raphaël Glucksmann mise sur des parlements de l'eau. Par là, le potentiel candidat place publique entend un partage juste de la ressource, ce que la droite refuse de faire, affirme-t-il. De son côté, le candidat Renaissance Gabriel Attal promet un plan massif et un ministère dédié à l'eau. Hors de question, dit-il, de laisser le sujet à la gauche et à l'extrême gauche, accusé d'en faire un objet de décroissance et d'idéologie. De quoi relancer le duel de l'été entre Gabriel Attal et Jean-Luc Mélenchon. Sur X, l'insoumis se réjouit de le voir s'intéresser au cycle de l'eau, mais l'invite plutôt à se pencher sur son projet d'éco-région. Depuis le début de cet été caniculaire, les écologistes sont aussi dans le collimateur de la droite et l'extrême droite, qui lui reprochent une vision punitive de l'écologie. Pour Marine Tondelier, les récents événements confirment tout ce que les écologistes disent depuis 50 ans, y compris sur l'eau devenue le nouveau détour politique quasiment obligatoire et l'objet de nouvelles passes d'armes entre les candidats.
1: Marie Lecoq, du service politique de RFI.
0: L'afflux massif de migrants à Ceuta avait déclenché une vive polémique en Europe au début du mois d'août. Au Maroc, les autorités prennent maintenant quelques précautions.
1: Le ministère de l'Intérieur marocain met en garde ceux qui voudraient à nouveau franchir la frontière vers l'enclave espagnole tout au nord du continent africain. Car de nouveaux appels à se rassembler et à entrer à Ceuta émergent sur Internet. La date du 15 août circule sur les réseaux sociaux. François Hume, Ferkataji.
3: Des messages circulent sur TikTok, Instagram et Facebook appelant à un nouveau franchissement collectif le 15 août prochain, à Ceuta mais également à Melilla. Les 30 et 31 juillet dernier, plus de 70 000 personnes, selon la Guardia Civile espagnole, avaient répondu à ces appels et avaient réussi à entrer illégalement à Ceuta, enclave espagnole située au nord du Maroc. Ces candidats à l'Europe avaient franchi la frontière par la voie terrestre ou à la nage. Au moins 141 personnes se sont noyées et ont perdu la vie, selon une ONG espagnole. Un événement qui a créé une onde de choc des deux côtés de la Méditerranée. Le gouvernement marocain a été vivement critiqué pour avoir gardé le silence pendant 4 jours à la suite de ce drame. Cette fois, le ministère de l'Intérieur prévient, toute personne cherchant à prendre part à ces rassemblements sera empêchée, voire arrêtée, et des procédures judiciaires pourront être engagées. A prévenu le porte-parole du ministère. Par ailleurs, l'Intérieur a annoncé une vague d'arrestations contre un groupe de personnes soupçonnées d'être les auteurs de messages diffusés sur les réseaux sociaux, incitant à se rendre à Ceuta, sans donner davantage de détails sur les profils concernés. François Hume, Ferkataji, Casablanca, RFI.
1: Les bureaux de vote sont ouverts depuis une heure en Zambie, jour à la fois de législative et de présidentielle dans le pays d'Afrique australe. Pour la présidentielle, il y a 14 candidats, dont le président sortant, Hygande Ichilema.
0: Vous écoutez toujours RFI, il est minuit 6 à Bogota et l'heure est à la polémique indienne en Colombie, 3 jours après le séisme meurtrier.
1: Le bilan monte désormais à 265 morts, près de 3500 blessés et 496 personnes portées disparues, selon le nouveau président du pays, Abelardo de la Espriella, investi il y a moins d'une semaine. Le dirigeant avait d'abord refusé l'envoi d'équipes de secours étrangères sur le sol colombien avant de se rétracter. Des critiques lui ont aussi reproché de rejeter l'aide de gouvernement de gauche. Son ministre des Affaires étrangères répond finalement travailler avec les différents pays sans considération idéologique ou politique. Ces multiples revirements ont en tout cas indigné sur le terrain. Najat Benrabah.
4: L'urgence économique que je propose permettra de créer un fonds dit du miracle pour réunir l'ensemble des dons nationaux et internationaux qui seront destinés à la reconstruction des hôpitaux.
5: Cette annonce a été faite par le président Abelardo de la Espriella lors d'une conférence de presse ce mardi, mais sans donner de détails sur les équipes de secouristes internationaux attendues. Pour Laura Bonilla, politologue et sous-directrice de la Fondation Pares, Paix et Réconciliation, c'est une erreur politique.
6: Ce gouvernement vit avec un complexe qui se produit avec de nombreux outsiders et des gens qui n'ont aucune expérience dans le secteur public. Ils pensent que les problèmes se résolvent avec la volonté exclusive. Ce sont des erreurs de débutants. C'est une erreur de novice qui combat tout ce que la Colombie a construit pendant des décennies face aux relations diplomatiques.
5: Pourtant, la Colombie ne peut pas se permettre de refuser de l'aide internationale.
6: Il y a des zones, par exemple Buenaventura. Nous, en tant que fondation, nous avons un bureau là-bas. Il n'y a pas assez de secouristes, la plupart sont de la Croix-Rouge, très peu, et non pas parce qu'ils ne veulent pas, mais parce que ce sont des zones abandonnées ou éloignées avec moins d'infrastructures pour recevoir de l'aide.
5: Le gouvernement a expliqué sa décision par un manque de personnel. Ayant pris ses fonctions il y a 6 jours, il n'avait pas encore pu nommer l'ensemble des directeurs d'agence, dont celle chargée de la gestion des catastrophes naturelles. Ces choses faites, les premières équipes de secouristes en provenance du Mexique et des États-Unis sont arrivées en Colombie. Najed Benrabah, Medellin, RFI.
1: Juste à côté de la Colombie, le Venezuela se rebelle aussi d'un tremblement de terre meurtrier, le double séisme de fin juin. Le pouvoir vénézuélien et l'opposition vont unir leurs efforts pour récupérer les fonds gelés de leur pays à la Banque d'Angleterre. Leur but, c'est de les utiliser pour reconstruire justement le Venezuela. Ils l'ont annoncé hier mercredi après une semaine de négociations. Deuxième point d'accord trouvé, le lancement d'un processus pour mettre en place une réforme de la justice. C'est une première étape cruciale en vue d'une éventuelle transition au Venezuela sous la surveillance des États-Unis. 7 mois après la capture de Nicolas Maduro, l'ancien président vénézuélien enlevé par l'armée américaine début janvier.
0: L'armée américaine par ailleurs mobilisée depuis 5 mois contre l'Iran.
1: Et dans ce contexte, cette interview rare, presque inédite, un très haut responsable des gardiens de la Révolution a pris la parole hier soir sur la chaîne américaine PBS. Objectif affiché, à moins de 3 mois désormais des élections de mi-mandat aux États-Unis, faire entendre directement à la population américaine leur récit de la guerre. Abla Jounaïdi.
7: Dans cette interview de 9 minutes, le conseiller de haut rang du commandant du corps des gardiens de la Révolution, Ahmed Reza Naqdi, dit vouloir contester le récit de la guerre par les médias occidentaux. Selon lui, Washington voulait renverser le pouvoir iranien et désintégrer le pays. Deux objectifs qui, affirme-t-il, ont échoué. Le temps joue pour nous, ajoute Naqdi. Plus la guerre dure, plus l'Iran apprend à combattre l'armée américaine. Interrogé sur l'idée de prolonger la guerre jusqu'au départ de Donald Trump, l'homme ne dément pas. Il évoque au contraire une stratégie d'attrition, rendre politiquement insupportable pour les États-Unis le coût d'une nouvelle guerre contre l'Iran. Le responsable en profite pour lancer une accusation qu'il espère percutante dans une société américaine hautement polarisée. Il accuse Trump et son entourage de profiter financièrement du conflit, appelant même le Congrès à comparer leur patrimoine avant et après la guerre. Une manière de dire aux Américains que le gouvernement ne fait pas cette guerre pour sa propre population. Pas un mot de la répression infligée aux Iraniens sous couvert de la guerre contre l'Amérique. Dans cette interview réalisée en Iran même, le corps des gardiens de la Révolution est classé terroriste par nombre de pays occidentaux, dont les États-Unis.
1: Abla Jounaïdi. Le Japon proteste vigoureusement après une visite de Vladimir Poutine sur les îles Kouril, tout à l'est de la Russie. C'est le premier déplacement sur place du président russe, alors que Tokyo revendique depuis des décennies l'archipel.
0: On termine avec du sport et le retour d'une légende au championnat d'Europe de natation.
1: La Suédoise Sara Sjöström, médaillée d'or en 50 mètres papillon hier, une performance d'autant plus remarquable pour la nageuse de bientôt 33 ans qu'elle s'est éloignée des bassins pendant 2 ans, le temps de devenir maman. Un retour en beauté, Christophe Diremzian.
8: Le temps et la coupure maternité ne semblent avoir eu aucun effet sur elle. Sara Sjöström, de nouveau au sommet d'un podium, le 99e de sa carrière, reprise seulement en avril dernier, la reine du sprint est de retour, heureuse et agréablement surprise.
9: Je me sens reconnaissante pour avoir pu revenir à ce niveau si rapidement. C'est un processus de reconstruction. Mon entraîneur m'aide à retrouver lentement ma force à la salle de sport et dans la piscine. Je ne suis pas encore revenue là où j'en étais auparavant, mais j'y arrive lentement. Et j'ai bien réussi aujourd'hui, donc je suis heureuse.
8: La maman d'un petit Adrien depuis 1 an allie longévité et précocité. Championne d'Europe dès 14 ans en 2008, 14 titres mondiaux au compteur et un doublé 50-100 mètres nage libre inattendu au JO de Paris 2024. Un palmarès tout aussi énorme que sa force mentale pour l'ex-nageuse Charlotte Bonnet, consultante pour Radio France.
10: Quelqu'un de très déterminé, de très sûr d'elle sur la capacité de tout ce qu'elle a mis en œuvre toute l'année pour le jour J éclater un record du monde ou faire championne du monde, championne olympique. Il n'y a pas grand-chose qui l'arrête. Elle n'était pas sûre de se mettre sur le 100 mètres au JO de Paris, elle le gagne. Quand tu as fréquenté des sportifs de haut niveau et que tu fréquentes Sara, tu vois en fait qu'elle laisse rien au hasard.
8: Sjöström, courant marin en suédois, un nom prédestiné pour une championne prête désormais à se laisser porter vers les Jeux de Los Angeles et qui n'entendait pas en ce 12 août être éclipsée par la jeune génération.
1: Christophe Diremzian au championnat d'Europe de natation. Du côté du football maintenant, la saison commence très bien pour le Paris Saint-Germain. Premier match officiel de la saison hier soir en Supercoupe d'Europe et premier titre. Les Parisiens ont en effet battu Aston Villa 2-1. Et puis on connaît l'affiche de la finale de la CAN féminine en football. Ce sera Cameroun-Malawi dimanche à Rabat. Le Cameroun a éliminé le Maroc, pays hôte de la compétition, hier soir au tir au but. Un peu plus tôt, c'est le Malawi qui s'est imposé face à l'Algérie 3-1. La surprise de la compétition. Rappelons que c'est la première CAN des joueuses Malawi.
0: Et on y reviendra évidemment dans le journal des sports dans une demi-heure. Merci beaucoup Diane Berger. 5h13 en temps universel, les bureaux de vote sont ouverts en Zambie, élections législatives et présidentielles avec 14 candidats, dont le chef d'État sortant Hagende Hichilema, plutôt favori, mais tout de même concurrencé, selon cette experte.
11: C'est certainement une élection beaucoup plus disputée que nous ne l'imaginions encore 6 mois avant le scrutin. Je pense que l'opposition va réaliser une très bonne performance, meilleure que celle de n'importe quelle force d'opposition dans l'histoire de la Zambie.
0: On fera le point sur l'état des forces en présence, les enjeux du scrutin aussi tout au long de ce RFI matin. Un point aussi sur la situation au Moyen-Orient, particulièrement dans le détroit d'Ormuz où la circulation est toujours très limitée. Les Iraniens demandent aux États-Unis de respecter toutes leurs conditions pour envisager une réouverture. Donald Trump, lui, poursuit son blocus et assure garder le contrôle du détroit. Alors, qui est en position de force? Élément de réponse vers 6h20 temps universel, 8h20 heure de Paris avec Pascal Hausser, ancien amiral, directeur général de la Fondation pour la maîtrise des enjeux stratégiques. Ce jeudi 13 août, c'est aussi la journée nationale de la femme en Tunisie, le pays qui célèbre les 70 ans de son code du statut personnel. C'est l'un des textes certainement les plus progressistes du monde arabe pour les droits des femmes. Que reste-t-il justement de cet héritage? On en parlera avec notre autre invité dans une demi-heure, Ella Ben Salem, secrétaire générale de l'Association tunisienne des femmes démocrates. Et puis la Roumanie obligée de fermer sa seule centrale nucléaire en raison du manque d'eau dans le Danube. La sécheresse qui, on le disait, touche une partie de l'Europe, y compris la France, et les maraîchers en constatent directement les conséquences.
12: Sur ce bouquet-là, on a 3 tomates qui vont arriver. Et là, on aurait dû en avoir 1, 2, 3 de plus. Et les tomates, elles vont aussi être plus petites, donc moins lourdes. Et comme ça se vend au kilo, c'est aussi une perte de ce niveau-là. Quoi.
0: Un reportage écouté dans le journal de 7h, TU. Mais d'abord, on va s'intéresser à un insecte, certes très joli, mais sous très haute surveillance aussi en Europe, le scarabée japonais. C'est la question d'environnement du jour, hein, Lucille Gimbert. Pourquoi fait-il autant peur ce scarabée à l'Union européenne?
13: Il fait la taille d'un pois chiche, 1 cm à l'âge adulte. Il a une belle couleur verte et de petites touffes de soie blanche sur les côtés et sur le dos. Et il est visible en ce moment en Europe de juin à septembre. Très joli donc ce scarabée japonais, mais potentiellement très destructeur. Au Japon, d'où il est originaire, il ne pose pas de problème car sa population est régulée par des prédateurs naturels, notamment des mouches chez des guêpes. Mais sorti de son milieu naturel, sans prédateurs et dans un climat qui lui convient, il devient une espèce exotique envahissante. Aux États-Unis, où il a été importé par mégarde en 1916, il est désormais présent sur 2/3 du territoire et fait des ravages considérables, plusieurs centaines de millions de dollars par an entre pertes agricoles et coûts de la lutte contre cet insecte ravageur.
0: Et il est donc présent, vous le disiez, en Europe.
13: Oui, il est arrivé sur le continent européen à Milan en 2014 et a formé depuis des foyers importants dans le nord de l'Italie et en Suisse. Puis les années suivantes, il a été détecté aux Pays-Bas, en Allemagne, en Slovénie et l'an dernier en France, en Espagne et en Autriche. Quelques individus seulement à chaque fois, mais les autorités sont sur le qui-vive.
0: Pourquoi est-ce qu'il est aussi destructeur alors pour l'agriculture?
13: Durant l'été, lorsqu'il est adulte, le scarabée japonais vole et s'attaque aux plantes. Davide Martinetti est chercheur à l'INRAE et originaire de la zone du foyer d'infestation en Italie.
14: Ils ont un comportement, surtout les adultes, très grégaire. Ça veut dire que quand il y a un petit nombre d'individus qui commencent à s'attaquer à une plante, par exemple, ils commencent à produire des phéromones, donc des espèces d'odeurs qui vont attirer d'autres individus. Et donc, tous les individus qu'ils ont dans les alentours, ils vont attaquer la même plante. Et vous pouvez observer des milliers d'individus sur une seule plante. Souvent, on parle de densités énormes, de plusieurs dizaines de milliers ou centaines de milliers d'individus par kilomètre carré.
13: Et le scarabée japonais peut manger plus de 400 espèces espèces de plantes différentes, soja et maïs aux États-Unis, et en Europe, il raffole des vignes, des arbres fruitiers et des rosiers en particulier. Vu l'importance des secteurs agricoles et viticoles, le risque est donc important pour l'UE.
0: Alors qu'est-ce que fait l'Europe, Lucie, pour freiner son expansion sur le continent ?
13: Avant tout, il y a la détection précoce dans les stations-service, les gares, les aéroports, grâce à des pièges. Car ce scarabée se déplace en autostop dans nos bagages et nos marchandises. La mondialisation des échanges favorise l'expansion de ces espèces envahissantes. Ensuite, on pose davantage de pièges de manière stratégique pour tenter de contenir sa présence quand il a été détecté. Et s'il s'établit malgré tout, les États-Unis utilisent des pesticides, mais cela pollue l'eau, les sols et menace notre santé. Il existe aussi des solutions biologiques, comme des vers microscopiques, des mouches ou des champignons qui tuent ces insectes. Attention, pour ceux qui vivent en Europe, n'installez pas de pièges dans vos jardins. Vous risquez au contraire d'attirer une colonie sur votre terrain. Si vous détectez un scarabée japonais, attrapez-le, prenez-le en photo et signalez-le aux autorités locales qui pourront agir comme il se doit. Pour nos auditeurs africains, pas d'inquiétude en revanche. A priori, pas de risque que le scarabée japonais s'établisse en Afrique, car les conditions climatiques lui sont beaucoup moins favorables.
0: La question d'environnement avec Lucille Gimbert. C'est une petite graine qui a su germer à travers le monde, certes pas encore très populaire en Afrique. Elle s'est implantée en tout cas en Occident, en Chine également, un petit peu moins en Inde. Le quinoa, originaire des Andes en Amérique du Sud, le premier producteur mondial c'est le Pérou, et le deuxième, la Bolivie, qui a connu une véritable fièvre du quinoa entre 2012 et 2015 avec des prix au sommet. Mais ça, c'était avant. Désormais, il y a trop de producteurs, des prix non stabilisés, un changement climatique, des agriculteurs qui déchantent. Le quinoa de l'âge d'or à la désillusion en Bolivie, c'est un grand reportage de Nils Sabin que vous pourrez réécouter entièrement tout à l'heure sur notre antenne.
15: On dirait que votre récolte est bien avancée.
16: Ah oui, ça avance. On vient juste de terminer la récolte. Il reste le séchage et le tri. C'est pas terrible cette année. Il y a eu de la production, mais pas tant que ça. Le gel nous a tous pas mal affectés, nous les producteurs de ce secteur. Sur 100%, je dirais qu'on pourrait récolter environ 60% d'après mes calculs.
15: Edgar est un producteur plutôt chanceux. Il possède autour de 20 hectares. Ce n'est pas énorme, mais ça lui permet de vivre décemment. À quelques kilomètres de là, Cléto Mamani, lui, n'a pas cette chance.
17: Je cultive du quinoa, mais j'ai aussi d'autres petits boulots, comme le transport, par exemple. Parfois, le quinoa suffit à subvenir à nos besoins pendant toute l'année. Mais d'autres années, le gel peut tout détruire, alors nous devons trouver un autre moyen de gagner notre vie. Peut-être aller travailler dans d'autres régions comme Oruro, Santa Cruz ou Cochabamba.
15: Cette migration temporaire est de plus en plus courante avec le dérèglement climatique qui fragilise les récoltes. Cette année, en plus des gelées, la pluie s'invite pendant la moisson, un phénomène plutôt nouveau qui préoccupe Cléto.
17: La pluie nous pose quelques problèmes parce que le quinoa s'humidifie et risque de s'abîmer, de pourrir, de noircir.
15: Plus tard dans la journée, nous rencontrons un autre producteur, Orispo Choqué. Il a 64 ans, possède 100 hectares et il nous raconte comment la production de quinoa a évolué ces dernières décennies.
18: Quand j'étais jeune, le quinoa, eh bien, il n'y avait pas autant de parasites. Les précipitations étaient meilleures et la production était bonne. Aujourd'hui, certains producteurs utilisent beaucoup de pesticides. Ça n'existait pas à cette époque-là.
0: Le grand reportage de Nils Sabin à réécouter en intégralité à partir de 11h10, temps universel. À Paris, il est 7h22, il a créé sa propre maison d'édition. Après la santé, la gastronomie ou encore le sport, eh bien, on ouvre un nouveau chapitre ce jeudi de notre série sur la diaspora africaine en France, des portraits de personnalités inspirantes et donc rencontre avec Christian Brice-Hondo, reportage de Sylvie Coffi.
19: En fait, je suis devenu éditeur par coup de foudre parce que, vous savez, les univers d'édition, on voit ça de loin, quoi, en fait. On voit les livres, mais on ne sait pas ce qu'il y a derrière. Donc même moi, je ne m'imaginais pas travailler dans ce monde-là.
20: Lunettes, rivets sur le nez, cheveux coupés à ras, ne vous plongez pas dans son regard qui dissimule un passé douloureux.
19: Bah, 3 mois, j'ai failli mourir à la naissance. C'est-à-dire que j'ai eu un truc franchement très rare. C'est-à-dire que j'avais du pu dans les poumons. Donc j'ai été évacué très tôt en France. À chaque fois que je croisais des tantes ou des oncles, « Ah, le miraculeux, il a failli mourir et tout !»
20: Un enfant miraculé. À 51 ans, le Gabonais Christian Brice Ondo, avant d'embrasser le monde de l'édition, a eu une première vie.
19: On avait monté une maison de production avec mon frère pour faire des documentaires. Et au cours d'une interview d'un éditeur, parce qu'ils avaient sorti une BD de Samuel Eto'o, et cet éditeur, c'est Dagan, c'est un coup de cœur.
20: Les coups de cœur et les coups de foudre semblent rythmer sa vie. C'est l'un des traits de sa personnalité. Après sa rencontre avec l'éditeur et historien Dieudonné Nyamakou, il crée à taille humaine sa propre maison d'édition Obangam en 2021.
19: Obangam veut dire en langue fond du Gabon, solidarité indéfectible. Donc à travers ce nom-là, j'ai voulu créer des liens entre les cultures, à travers la littérature. En fait, c'est la touche un peu africaine de la maison d'édition.
21: Pourquoi cette volonté d'être ancré sur le continent africain ?
19: Les auteurs africains, de manière générale, manquent de visibilité. Certains auteurs qui écrivent, qui ont du talent, c'est très rare qu'on les dit dans des maisons d'édition traditionnelles. Il y en a quelques-uns qui réussissent, mais la grande majorité vraiment souffre de cet handicap-là. Donc je me suis dit, pourquoi pas donner la chance à ces talents ? C'est-à-dire des univers qu'on ne connaît pas, franchement. Il faut leur donner, on va dire, une visibilité. Il faut les mettre en avant parce qu'il y a une demande aussi. Hein. Il y a une diaspora noire, française, africaine et noire internationale qui vit à Paris. Paris, c'est un centre culturel très important qui demande à lire des livres qui ressemblent à ce qu'ils vivent au quotidien, à leur culture, à leur univers en fait. Mais il faut juste que les livres soient de qualité aussi. Il faut que les auteurs soient de qualité et voilà.
21: Comment vous choisissez vos auteurs ? C'est eux qui vous choisissent ou c'est vous ?
19: Moi, je ne cherche pas forcément des auteurs. Pourquoi ? Parce que je pars du principe que c'est des rencontres, c'est des coups de cœur. Et aussi, sur le plan technique, je fais des contrats à compte d'édition. C'est-à-dire que c'est moi qui prends en charge toute la fabrication du livre. Et je reverse à l'auteur des droits d'auteur, en fait. Je prends des risques quand je décide d'éditer un auteur.
20: Il prend son temps pour choisir les auteurs qu'il souhaite éditer. Ce sont les femmes qui dominent. Et parmi elles, l'autrice sénégalaise Sokhna Ndao. Il vient de publier son dernier roman, Catharsis.
22: Je cherchais un éditeur et puisque j'ai vu sur son site internet qu'il publiait des femmes noires, je me suis dit, tiens, il a une sensibilité particulière pour la littérature féminine ou afro-féminine descendante. Donc peut-être que, vu les thématiques abordées dans mon roman, je trouverai un écho chez lui. Les violences sexistes, les violences psychologiques, la toxicité des relations, des rapports à autrui. Il y a énormément, si vous allez sur les réseaux sociaux, de hashtags portés par des Sénégalaises pour dénoncer ces violences. Donc c'est un roman engagé.
20: Une rencontre inattendue.
19: Ce qu'elle vous a pas dit, c'est qu'entre le fait que j'ai lu le manuscrit et le fait qu'on échange, elle a disparu pendant 1 an. Comme Cendrillon, ce que j'ai beaucoup aimé de Sokhna, c'est que les thématiques qu'elle dénonce dans ses livres, elle les porte aussi par sa voix. Et moi, j'aime les auteurs qui ont de la personnalité et qui assument des idées qu'ils véhiculent à travers leur roman.
20: Un homme de l'ombre discret qui s'est donné pour mission d'éditer de nouveaux talents de la littérature afrodescendante.
0: Un reportage de Sylvie Coffey. Allez, juste avant l'actualité africaine, le choix des programmateurs pour aujourd'hui, c'est Dixon Gawani, l'artiste d'origine ghanéenne, avec ce titre, Sotina.

0: Hassan Gawani qui renouvelle hein, avec ce titre le Simpa, vous savez, ce genre musical traditionnel qui vient du peuple d'Agamba établi dans le nord du Ghana. Et bien c'est dans la playlist RFI en ce moment. Restez avec nous dans un instant, l'actualité africaine.
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3: Et bonjour à toutes et à tous, très heureux de vous retrouver en ce jeudi 13 août. On jette un coup d'œil aux prévisions météo, ce sera encore une journée chaude et ensoleillée sur l'ensemble du département, une journée caniculaire. D'ailleurs, notre département est toujours placé sous vigilance orange canicule. Cet après-midi, le vent marin soufflera autour de 15 à 20 km par heure en moyenne, en plaine et sur le littoral. Température maximale pour aujourd'hui de 31 à 39 degrés. Nous aurons 31 degrés à 7, 34 à Agde, 36 à Béziers, à Montpellier, 37 degrés à Montagnac, à Pézenas, 38 degrés à Bédarieux, Saint-André de Sangonis et Gignac, Clermont-l'Hérault, 39 à Saint-Pons-de-Thomières et à Lodève. Je salue aujourd'hui les natifs du 13 août. On vous souhaite un bon anniversaire. Vous êtes né le même jour que Fergal Sharkey, chanteur originaire d'Irlande du Nord. Initialement donc le chanteur du groupe pop-punk The Undertones, il fête ses 68 ans aujourd'hui. Cet artiste qui a également fait une carrière en solo, hein, puisqu'il a sorti ce titre en 1985, A Good Heart.

A Good Heart, au cœur de l'année 1985, avec cet artiste qui fête aujourd'hui 68 ans. Il s'appelle, j'essaye de bien prononcer, Fergal Charkey. Il est né le 13 août 1958. Il est 7h36, tout à l'heure à 8h, et à 9h, vous retrouverez le journal d'RFI. À 8h30, le magazine Vivre Ici, je reçois aujourd'hui Patricia Mongeau, chargée du suivi des spectateurs du TPVH, le théâtre populaire de la vallée de l'Hérault, qui propose le festival d'été au domaine de Rieusec à Gignac. Et ce sont les toutes dernières représentations qui sont proposées ce week-end. À 9h30, ce sera la chronique « Au plaisir des mots » présentée par Jean Montussac. Et l'expression aujourd'hui « Avoir la niaque ». Et puis je vous offre au cours de la matinale des places pour le festival d'été de l'illustre théâtre de Pézenas, qui vous donne rendez-vous tous les soirs de la semaine à 21h30 pour des spectacles de Molière, de Théophile Gautier ou encore un spectacle avec l'humoriste Daniel Villanova. Restez avec nous, donc deux places par auditeur tout à l'heure.

Yo Te Quiero Devorar. À l'instant, cette salsa qui est signée Juan David. Il y a tout juste 2 ans aujourd'hui, c'était le 13 août 2024, nous quittait un artiste musicien, il s'appelait Greg King. Cet artiste était également écrivain et animateur de radio américaine, membre fondateur du groupe Greg King Band. C'est avec l'album Kingspiracy de 1983 que la formation a obtenu son plus grand succès avec ce titre, Jeopardy.

0: Jeopardy au cœur de l'année 1983 avec ce groupe Wrecking Band et son créateur, donc Greg King, qui nous quittait il y a tout juste 2 ans aujourd'hui. C'était le 13 août 2024. Pharaon Akhenaton le maudit, c'est l'intitulé de ce spectacle qui est proposé ce jeudi 13 août. C'est ce soir à 21h15. Rendez-vous à l'ancienne église Saint-Laurent de Saint-Guilhem-le-Désert pour la représentation de Pharaon Akhenaton de maudit. Revivez la dernière heure du règne du Pharaon Akhenaton, inventeur du premier monothéisme, aussi fascinant qu'inquiétant, un seul en scène documenté, troublant et lumineux, de et par Alexandre de Limoges. L'entrée est fixée à 10€ et si vous voulez en savoir plus, il y a un numéro de téléphone 04 67 57 04 59 04 67 57 04 59.
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And I Have a Cake and I Eat It Too, à l'instant avec Brenda Taylor. Tous les jeudis, l'association Goupil de Pézenas vous propose le marché mixte nocturne, le Mamino. C'est donc les jeudis de 18h à 21h cet été. Ça se poursuit jusqu'au 24 septembre. Le Mamino, c'est un marché de producteurs bio et locaux, des créateurs, artisans et artistes du territoire, avec une place particulière à accorder au surcyclage et aux créations issues du réemploi. Une ouverture exceptionnelle de la ressourcerie Le Goupil à Pézenas jusqu'à 21h. C'est aussi des animations, des surprises culturelles et des petits rendez-vous artistiques avec buvette et restauration sur place et un grand parking gratuit sur site. Ça se passe donc tous les jeudis. C'est avec l'association Goupil. C'est au Renart, c'est au 17 avenue Camille Guérin à Pézenas. Pour simplifier, si vous êtes à Pézenas, vous prenez direction Castelnau-de-Guerce et puis c'est sur votre gauche.

Million Dollar Baby à l'instant avec Stacy Latisso. Et ce sont 4 jours de fête locale qui vont se dérouler au cœur de Pignan à partir d'aujourd'hui, du 13 jusqu'au 16 août. La fête locale, événement important de la saison avec cette saison estivale de Pignan dans une ambiance festive et chaleureuse autour des taureaux, autour de la musique, sans oublier la fête foraine. Ce jeudi, donc ce soir, c'est un grand bal avec l'orchestre Paul Selmer. Vendredi à 22h, l'orchestre Cristal Noir et puis un grand feu d'artifice. Samedi 15 août à 22h, bal avec l'orchestre Octane. Et dimanche, soirée DJ avec DJ Robin Morelli. À suivre dans 4 minutes, le journal d'RFI, juste après ce titre de Al Jarreau. Morning, bonne matinée à vous.

0: Morning à l'instant, c'était Aldiaro, merci d'être avec nous. RPH, il est 8h, voici le journal d'RFI.
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2: Clotilde Dumay.
1: Le journal international. Bonjour Candice Mazotomazic.
3: Bonjour Clotilde, bonjour à toutes et à tous.
1: La Cisjordanie occupée à la une. Des maisons de famille palestiniennes encerclées par des colons israéliens.
3: Deux familles terrées chez elles face à des colons violents dans le nord du territoire. L'armée israélienne s'est contentée de condamner cette attaque avant de se retirer puis de revenir ce matin. Nous ferons le point avec notre correspondante dès le début de ce journal. L'actualité au Moyen-Orient, c'est aussi la visite du chef de la diplomatie turque en Égypte aujourd'hui. Un déplacement une semaine après le pacte de défense scellé entre Ankara, Riyad et Islamabad, accord que la Turquie cherche à élargir au Caire. Au sommaire également la Colombie, où l'on peine à acheminer l'aide humanitaire pour les sinistrés du séisme. Le Soudan face à une nouvelle avancée des paramilitaires. Et puis combien coûtent les canicules en France? Quelques éléments de réponse à la fin de cette édition.
1: Les violences des colons israéliens se poursuivent, donc en Cisjordanie occupée, nouvelle illustration, à Kousra où des familles palestiniennes sont retranchées chez elles.
3: Oui, faute de pouvoir sortir, empêchées par des colons israéliens qui encerclent leur maison, assiégée depuis 4 jours maintenant. Ça se passe à Kousra, près de Naplouse, dans le nord du territoire. L'armée israélienne a fini par se rendre sur place. Elle a démantelé l'avant-poste illégal qui avait été installé, mais aucun colon n'a été délogé. Frédéric Misselin, vous êtes la correspondante de RFI à Jérusalem. Des affrontements ont éclaté hier et de nouvelles tentatives d'évacuation semblent en cours.
4: Oui, sur une colline isolée du village de Kousra, deux familles palestiniennes sont terrées chez elles, terrorisées. Jour et nuit, une dizaine de colons lancent des pierres, bloquent l'accès à leur maison, impossible d'entrer ou de sortir depuis 4 jours, racontait hier soir Aïcha Abourida, une des habitantes.
5: Nous sommes assiégés par les colons, mais nous tenons bon. Avec l'aide de Dieu, nous ne quitterons pas notre maison, quoi qu'il arrive, malgré les coupures d'eau et d'électricité, et malgré leurs attaques répétées qui visent à nous déplacer.
4: L'attitude de l'armée israélienne pose question. Aujourd'hui, sous la pression médiatique, un haut gradé s'est déplacé hier à Kousra. Il a discuté avec les familles. La situation a été qualifiée d'inacceptable. La tente des colons installée devant les maisons palestiniennes a été démantelée, mais les colons, eux, n'ont pas été délogés.
3: Et Frédéric, l'armée s'était retirée hier avant de revenir ce matin?
4: Oui, hier, en laissant les deux familles palestiniennes seules face à la violence, ce matin, les soldats seraient de retour à Kousra. Selon le Times of Israel, ils semblent essayer une nouvelle fois d'évacuer les colons, de mettre fin au siège. Et pour Yuli Novak, le directeur de l'ONG israélienne de défense des droits humains, B'Tselem, eh bien, le problème est beaucoup plus large.
6: Ce qui se passe à Kousra n'est pas un incident isolé. Des milices de colons appuyées par l'armée israélienne étendent leurs attaques aux villages et villes palestiniennes, s'emparent des terres, attaquent les maisons et chassent les familles. Le nettoyage ethnique par Israël en Cisjordanie s'accélère et s'étend à la vue de tous.
4: Sur les vidéos prises ces 2 derniers jours par les familles assiégées, on voit clairement certains soldats sympathiser avec les colons. L'armée affirme qu'elle assigne un bataillon supplémentaire en Cisjordanie occupée pour rétablir l'ordre.
3: Les réactions ce matin de l'ambassadeur américain en Israël dans un post sur ses réseaux sociaux. Mike Huckabee a fermement condamné ce qui se passe en ce moment à Kousra. Il assure que Washington a été très impliqué dans les efforts pour mettre fin au siège en cours et pour éliminer, je cite, les terroristes israéliens qui font cela. C'était les précisions à Jérusalem de Frédéric Misselin. Faire taire les dissidents, intimider des communautés et punir des personnes exerçant leurs droits fondamentaux dans un communiqué commun publié hier soir. L'Union européenne et une trentaine de pays, dont le Royaume-Uni et le Canada, dénoncent les exécutions judiciaires de manifestants qui se multiplient ces derniers mois.

0: Iran. La semaine dernière, déjà, l'ONU avait exprimé son inquiétude face à cette hausse de mise à mort. 56 personnes ont été tuées depuis les premières pendaisons liées aux manifestations du début de l'année.
1: Moins d'une semaine après avoir signé un pacte défensif avec l'Arabie Saoudite et le Pakistan à la Mecque, eh bien la Turquie courtise désormais l'Égypte.
0: Un accord défensif semblable à l'OTAN. Il stipule notamment que l'attaque de l'un des pays membres sera traitée comme une attaque contre tous les pays signataires. Alors ces derniers jours, Ankara n'a pas manqué d'exprimer sa volonté de voir le Caire rejoindre ce pacte. C'est dans ce contexte donc que le chef de la diplomatie turque à Khan Fidan effectue une visite en Égypte à partir d'aujourd'hui. Céline Pirmaniani, vous êtes la correspondante de RFI dans la capitale turque. Pourquoi la Turquie souhaite rallier l'Égypte à cet accord de défense ?
2: Alors, comme d'autres dirigeants de puissance moyenne, le président Recep Tayyip Erdogan fustige depuis des années l'ordre mondial hérité de 1945. Alors, cet accord signé avec l'Arabie Saoudite et le Pakistan est un acte très concret, une alliance sunnite qui lui permet de s'émanciper des États-Unis, son principal partenaire militaire au sein de l'OTAN. Pour le président turc, les questions régionales doivent, je cite, être résolues par les acteurs régionaux. L'alliance est donc destinée à s'élargir pour cumuler les forces de la région. L'Égypte, qui était l'un des pays pressentis pour rejoindre le pacte, aurait préféré rester en retrait. Le pays développe sa propre stratégie dans un contexte de recomposition des équilibres régionaux. Et le Caire souhaite en effet temporiser pour préserver ses relations avec Israël, mais aussi avec les Émirats Arabes Unis, avec lesquels elle a passé un traité de défense. Mais Ankara, locomotive du projet, n'a pas dit son dernier mot. Le ministre des Affaires étrangères turc ne manquera pas d'aborder le sujet lors de sa visite en Égypte, mais devra aussi convaincre l'Arabie Saoudite, très frileuse à cette perspective.
0: Céline Pirmaniani en direct de Ankara.
1: Dans l'actualité également, Candice, au moins 265 morts, près de 3500 blessés, 500 disparus dans le séisme qui a frappé lundi la Colombie.
0: C'est le nouveau bilan transmis il y a quelques heures par le président Abelardo de la Espriella, le chef d'État fraîchement élu qui a décrété l'état d'urgence économique. Une mesure l'autorisant notamment à lever des impôts et modifier le budget sans passer par le Parlement. Sur place, les secouristes sont toujours à pied d'œuvre pour tenter de retrouver d'éventuels survivants, notamment dans le département du Choco, un territoire pauvre, particulièrement affecté par le tremblement de terre, où il devient de plus en plus difficile d'acheminer de l'aide humanitaire. Justine Fontaine a pu joindre la représentante de l'UNICEF en Colombie. Elle a un bureau dans la région et vient d'envoyer du personnel en renfort.
3: Rien qu'à Quibdo, la capitale du Choco, les dégâts sont considérables. L'UNICEF elle-même s'est retrouvée sans bureau et sans logement pour son personnel sur place, témoigne sa représentante en Colombie, Tania Chapuisa.
4: L'évaluation disait qu'on ne devrait pas retourner dans ce bâtiment pour le moment. Même le grand hôtel de Quibdo a été endommagé et a dû fermer.
3: L'agence de l'ONU pour l'éducation et l'enfance a envoyé des renforts dans la région, arrivés ce mercredi, pour distribuer bientôt des kits d'hygiène ou encore des systèmes de purification d'eau dans certains village, mais il faudra encore un peu de temps pour évaluer précisément les besoins et surtout pour acheminer l'aide.
4: Le Choco est inaccessible, sauf dans beaucoup d'endroits par rivière. Mais les rivières aussi sont compliquées parce qu'il y a beaucoup de groupes armés présents dans le Choco. Alors, il y a des complications logistiques vis-à-vis comment arriver dans les petits villages, pas simplement dans la capitale de Quibdo.
3: Dans la région, les cours ont été suspendus et au moins une trentaine de bâtiments scolaires ont été endommagés. L'UNICEF appelle à ce que les élèves puissent revenir le plus vite possible en classe pour éviter que les jeunes soient recrutés par les narcotrafiquants et d'autres groupes armés.
0: Les explications signées Justine Fontaine.
1: Au Soudan, les paramilitaires revendiquent le contrôle d'une nouvelle localité à la frontière avec l'Éthiopie.
0: Et c'est depuis le territoire éthiopien que les forces de soutien rapide ont lancé hier l'assaut vers la ville de Gessan, localité située dans l'état du Nil Bleu au sud-est du Soudan, dont ils assurent avoir pris le contrôle. Après avoir essuyé plusieurs revers ces derniers mois dans d'autres régions du pays, comme au Kordofan ou au Darfour, les FCR cherchent à reprendre l'initiative dans le conflit qui les oppose à l'armée. Les troupes gouvernementales dénoncent de leur côté l'implication d'Addis Abeba, et ce n'est pas la première fois, Oudra Ibrahim.
5: Selon de preuves concordantes, les FSR et les forces de Abdelaziz Al-Halo, dirigées par Joseph Toka, s'entraînent dans un camp à Beni Shengoul, en Éthiopie. Ce camp leur sert de base de repli pour réorganiser leurs forces. L'Éthiopie achemine également, comme la Libye et le Tchad, l'aide militaire émiratie aux paramilitaires soudanais à travers l'aéroport d'Assosa. Mais Addis Abeba nie toujours son implication. Les FSR affirment avoir pris totalement Gaysan et leurs combattants ont pris des photos et des vidéos devant le centre médical situé au cœur de la ville. Ils montrent également des dépôts d'armes appartenant à l'armée et qui sont désormais en leur possession. L'armée indique cependant que les combats continuent et que la base militaire occupée par la division 13 infanterie est toujours en sa possession. L'armée pillonne, moyennant des drones turcs, les positions des FSR dans la ville. Selon l'OIM, les affrontements violents ont fait fuir 2500 personnes, dont 500 familles.
0: Ouda Ibrahim, et à noter qu'une nouvelle défection dans les rangs des FSR a eu lieu hier. C'est le gouverneur du Darfour, Ahmad Mohamed Ahmed. Il a annoncé sa désertion en direct sur une chaîne de télévision saoudienne.
1: Le seuil des 40 degrés en passe d'être franchi dans le sud de la France aujourd'hui, avec des températures records encore attendues.
0: Une cinquième vague de chaleur qui va toucher toute l'Europe. Alors au-delà des victimes qui vivent la canicule dans leur chair, l'économie, elle aussi, est affectée. Selon la ministre française de la transition écologique, les canicules à répétition qu'a connu le pays cette année pourraient coûter entre 10 à 15 milliards d'euros. Mais il faut rester prudent sur ce calcul, Pierre-Olivier, car chiffrer le coût d'un épisode météorologique est un exercice difficile.
6: Première difficulté pour calculer combien coûte une canicule, il faut prendre en compte ses effets directs et indirects sur l'économie. Pas toujours facile à quantifier, Pascal Delima, chef économiste chez BKMC.
7: Les coûts directs, c'est les dommages qui sont directement liés à la canicule, par exemple la baisse des rendements agricoles, une surconsommation électrique, ça c'est vraiment des coûts directs. Et puis ensuite, il y a des coûts indirects qui sont des effets en cascade dans le reste de l'économie. Si on prend l'exemple d'une récolte, si une récolte diminue, les prix alimentaires vont augmenter. C'est un impact indirect.
6: Autre difficulté, calculer le manque à gagner par rapport à une année sans canicule. Là encore, les indicateurs comportent des marges d'erreur.
7: Les méthodes aujourd'hui qu'on utilise, c'est d'imaginer la production française si cette canicule n'avait pas eu lieu. Donc on compare les mêmes territoires pendant des périodes chaudes, on compare des productivités d'entreprises qui sont exposées de la même façon. Il y a des marges d'erreur, forcément. On peut produire un ordre de grandeur crédible, mais il n'existe pas un chiffre unique du coût des canicules et attention.
6: Preuve de la complexité à chiffrer le coût d'une canicule, l'INSEE a refusé de confirmer les chiffres avancés par Monique Barbu.
1: Pierre-Olivier, puis on termine, Candice, avec une affaire turque sortie hier en salle sur les écrans français.
0: Une histoire de statut social et de compromission. Sophie Torlotin, le cinéaste, Hüseyin Aydin Görsoy signe aussi un film, un thriller tendu sur une communauté peu représentée en France.
8: Elle refuse de bosser avec un avocat turc.
9: Né Mustafa, il a choisi le prénom Mathieu pour s'intégrer dans le milieu concurrentiel des avocats d'affaires. Alors quand le jeune Abdullah, victime d'une agression raciste dans son taxi, lui demande de l'aide, il lui conseille d'accepter l'argent que propose le coupable, neveu d'un parlementaire européen.
10: Ça a été un immense défi d'être en empathie avec lui.
9: Lionel Erdogan incarne l'avocat peu scrupuleux.
10: Ma réflexion s'est portée sur la sincérité de son acte de départ de proposer de l'argent. Sincèrement, il pense qu'il va aider Abdullah, qu'il va avoir l'argent, il va pouvoir vraiment aider sa famille, il va pouvoir se trouver un projet.
11: Si on a la garantie que l'affaire est enterrée, c'est bon pour nous.
9: Ce cheminement d'ascension et de chute d'un transfuge de classe permet aussi de découvrir la communauté turque peu représentée au cinéma.
10: Je crois que c'est l'un des premiers films sur la communauté. Je me rends compte que les gens sont heureux aussi de découvrir cette communauté qu'ils ne connaissent beaucoup par le sport, évidemment, mais par les restaurants kebab, tout ça. Voilà. Et là, on pousse un peu la porte et on se dévoile un tout petit peu.
9: Mathieu pense devoir gommer son identité turque pour s'intégrer quand Abdullah revendique qu'on le considère comme un Français à part entière. Sans manichéisme, une affaire turque permet aussi avec subtilité d'explorer ses questionnements identitaires.
0: Une affaire turque, c'est à voir en ce moment dans les salles de cinéma françaises.
1: Merci beaucoup Candice Mazotomazic.
12: Et c'était le journal d'RFI, le journal retransmis sur les antennes de Radio Pays d'Hérault et RPH Sud. Et on jette un coup d'œil aux prévisions météo de ce jeudi. Nous sommes le 13 août et ce sera encore une journée chaude et ensoleillée sur l'ensemble du département. Journée caniculaire, d'ailleurs notre département est toujours placé sous vigilance orange canicule. Cet après-midi, c'est le vent marin qui soufflera autour de 15 à 20 km par heure en moyenne, en plaine et sur le littoral. Les températures maximales pour aujourd'hui elles seront comprises, elles tourneront entre 31, je regarde sur, en direct, 31 à 39 degrés. Nous aurons 31 degrés à 7, 34 à Agde, 36 à Béziers, à Montpellier, 37 degrés à Montagnac, à Pézenas, 38 degrés à Bédarieux, Saint-André-de-Sangonis, à Gignac, à Clermont-l'Hérault, 39 degrés à Saint-Pons-de-Thomières et à Lodève. À suivre dans quelques minutes, des places pour vous. Je vous offre des places pour le festival d'été de l'illustre théâtre de Pézenas qui vous donne rendez-vous tous les soirs de la semaine à 21h30 pour des spectacles de Molière, de Théophile Gautier ou encore un spectacle avec l'humoriste Daniel Villanova. À 8h30, le magazine Vivre Ici, je reçois tout à l'heure Patricia Mongeau, chargée du suivi des spectacles du TPVH, le Théâtre Populaire de la Vallée de l'Hérault, qui propose le festival d'été au domaine de Rieusec à Gignac. Et ce sont les toutes dernières représentations ce week-end. Je salue les natifs du 13 août, bon anniversaire, vous êtes nés le même jour que Luis Mariano. Il est né le 13 août 1914 en Espagne et nous quittait le 14 juillet 1970 à Paris, ténor et chanteur d'opérette basque-espagnol. Il a connu une très grande popularité dans les pays hispanophobes, hispanophones et francophones. Il accède à la célébrité en 1945 grâce à La Belle de Cadix, opérette de Francis Lopez ou encore Le Chanteur de Mexico. Il devient alors à la scène comme au grand écran le prince de l'opérette. On écoute Mexico. Nous sommes en 1952.

0: Au cœur de l'année 1952, Mexico, c'était Luis Mariano.
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0: L'illustre théâtre de Pézenas vous offre deux places pour son festival d'été. Tous les soirs, du lundi au dimanche, à 21h30, toute la troupe de l'illustre théâtre de Pézenas vous propose des représentations théâtrales, d'après les œuvres de Molière ou encore Théophile Gautier. Le lundi, c'est le Malade imaginaire. Le mardi, l'Avare. Les mercredis, les Fourberies de Scapin de Molière. Les jeudis, le Voyage du Capitaine Fracasse de Théophile Gautier. Les vendredis, les Précieuses Ridicules. Les samedis, les Meilleurs Moments de Daniel Villanova. Et tous les dimanches, Monsieur de Pourceaugnac de Molière. Et pour en savoir plus, rendez-vous sur illustretheatre.fr ou bien par téléphone 04 67 98 09 91. Écoutez bien la question pour emporter vos deux places pour le spectacle à choisir tout à l'heure si vous êtes au téléphone avec nous. D'où vient Monsieur de Pourceaugnac lorsqu'il arrive à Paris ? Est-ce qu'il vient de Limoges ou est-ce qu'il vient de Marseille ? Voilà, d'où vient Monsieur de Pourceaugnac lorsqu'il arrive à Paris ? Il vient de Limoges ou bien il vient de Marseille ? Et c'est à vous de jouer.
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0: A Mac the Knife, c'était la version de Robbie Williams. Et retour sur l'éphéméride du 13 août, cette date qui a marqué bien sûr également l'histoire de la musique, comme par exemple la naissance de ce pianiste et chanteur de blues américain qui est né le 13 août 1921 et qui s'appelait Jimmy McCrackling. Il nous quittait en décembre 2012. On écoute le titre, donc My Best Friend, Jimmy McCrackling. Nous sommes au cœur de l'année 1965.
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0: Sweet Soul Music, c'était Arthur Conley. Merci d'être avec nous, Radio Pays d'Hérault et RPH Sud. Il est 8h30, voici le magazine Vivre Ici. Le théâtre populaire de la vallée de l'Hérault vous donne rendez-vous cet été au domaine de Rieussec pour la deuxième édition de son festival d'été. Depuis le 3 juillet et ce jusqu'au 16 août, tous les vendredis, samedis et dimanches, le public découvre une adaptation théâtrale de L'eau des collines, l'œuvre emblématique de Marcel Pagnol. Un spectacle qui nous plonge dans l'univers de la Provence, de ses personnages, de ses paysages et de ses histoires de famille. Patricia Mongeau, bonjour.
1: Bonjour.
0: Vous êtes chargée du suivi des spectacles du TPVH, le théâtre populaire de la vallée de l'Hérault. Présentez-nous ce théâtre.
1: Oui, alors avec plaisir. Alors le théâtre populaire de la vallée de l'Hérault, TPVH en raccourci, est né du désir de deux comédiens professionnels et metteurs en scène professionnels, Fred Tournaire et Jérôme Frey. Leur désir, ça a été de créer une troupe de théâtre permanente sur le territoire, donc la communauté de communes de la vallée de l'Hérault. Leur objectif, c'était de faire de la culture une priorité au service du territoire et une culture de proximité en lien direct avec le territoire vallée de l'Hérault et ses habitants, ses habitantes. Voilà, donc théâtre de proximité qui irait au plus près des villages, des communes.
0: Et il se situe à quel endroit ?
1: Alors, le siège social est situé à Vendémian, pas loin de Gignac.
0: Et présentez-nous la troupe, les comédiens, les personnes au sein de l'équipe.
1: Alors, cette troupe permanente, elle compte aujourd'hui une quarantaine de comédiens et comédiennes. Elle est composée d'amateurs, d'amatrices avertis, mais aussi de professionnels du spectacle vivant. Donc, comme professionnels, on peut compter un régisseur, ça peut être des comédiens, des comédiennes, sonorisateurs, couturières. Et c'est une vraie valeur ajoutée pour les 28 communes du territoire qui se voient proposer très régulièrement des représentations théâtrales, puisque chaque année, il y a à peu près 5 créations. Il y a des spectacles qui sont toujours en cours et qui continuent à être joués à la demande des communes, donc auprès des habitants, des habitantes, le plus souvent dans des salles polyvalentes ou quand il y a des théâtres, ce qui est moins le cas, dans des théâtres. Mais voilà, c'est une manière de découvrir et de redécouvrir le patrimoine local et de faire de la culture une priorité. L'éventail de répertoire est assez large justement pour correspondre à ce que les habitants et les habitantes aiment regarder, aiment voir. Donc il y a des comédies, il y a des thématiques plus légères, plus graves aussi, mais il y a toujours une tonalité humoristique à toutes ces pièces. Et le metteur en scène, Fred Tournaire, y appose bien sûr sa touche qui fait qu'il y a souvent un décalage avec notre actualité, par exemple, avec notre monde d'aujourd'hui. Mais bon, je parlais d'un répertoire varié. Il y a, par exemple, des adaptations de Goldoni, Les Cancans, donc le Molière italien. Il y a des adaptations de Rémy Devos, donc un auteur contemporain. Il y a beaucoup d'autres auteurs. Il y a Molière aussi, bien sûr. Il y a Joël Pommerat et beaucoup d'autres encore.
0: Et il y a cette adaptation de Marcel Pagnol dont on parle dans un instant. Mais tout d'abord, je voudrais savoir que propose le théâtre populaire tout au long de l'année, mis à part ses représentations théâtrales. Je crois avoir lu sur votre site internet qu'il y a des ateliers pour s'initier, pour se perfectionner donc aux techniques théâtrales. et oui. monter sur scène, c'est ça ?
1: Oui, tout à fait. Ça fait partie de la mission aussi du TPVH de proposer des ateliers pour enfants, pour adolescents et pour adultes. D'ailleurs, le TPVH sera présent à la journée des associations à Gignac et à Montpérou. Lors de cette journée, les personnes intéressées pourront rencontrer les personnes du TPVH, en fait des comédiens, et avoir des informations sur les horaires proposés à Montpérou et à Gignac.
0: Alors, c'est... Patricia Mongeau, oui. Cette année, c'est la deuxième édition de ce festival d'été. Quel bilan vous tirez de la première édition et puis de celle-ci qui est en cours et qui se termine ce week-end ?
1: Oui, elle va se terminer ce week-end puisque les dernières représentations auront lieu vendredi 14, samedi 16 et dimanche...
0: Samedi 15 et dimanche 16.
1: Voilà. Et dimanche 16, 14, 15, 16, au domaine d'Orieusec.
0: C'est à Gignac ?
1: Oui, c'est à Gignac, en sortant de Gignac sur la route d'Agnan, quand on vient de Gignac. Et donc,
0: quel est le
1: la
0: bilan,
1: représentation est à
0: 19h30.
1: Oui, et les portes ouvrent à 18h30.
0: Une heure avant, oui.
1: Il y a une buvette, ouais. On peut profiter du cadre dont on reparlera peut-être tout à l'heure.
0: Quel bilan, donc, pour... ces représentations pour cette deuxième édition ?
1: Eh bien, l'année dernière, c'était donc une adaptation en théâtre en déambulation dans les communes.
0: C'est
1: donc
0: la particularité.
1: Oui, ça a ouais. commencé comme ça, ouais. par le théâtre en déambulation. Et ça a très, très bien marché, ce qui fait qu'il a été... presque nécessaire de proposer un espace en extérieur, fixe cette fois-ci, pour présenter l'eau des collines. Et il faut dire que le cadre du domaine d'Orieusec se prête formidablement bien à cette pièce avec, voyez, ces murets, ces chemins de vigne. Le domaine d'Orieusec est implanté dans un domaine viticole avec un formidable point de vue. Et donc, les spectateurs et les spectatrices profitent d'un site exceptionnel à la tombée de la nuit pour profiter de ce spectacle-là.
0: Et cette année, pourquoi avoir choisi de présenter cette adaptation, L'eau des collines, de Marcel Pagnol ?
1: Parce qu'elle correspond, si on peut dire, à des préoccupations qui sont tout à fait contemporaines, puisque L'eau des collines met en scène un enjeu universel et toujours brûlant, la possession de l'eau. La possession de l'eau, c'est la possession du vivant et donc du pouvoir. Donc c'est à la fois la lutte de l'homme contre la nature et les rapports de pouvoir entre les hommes. Donc ce qui peut sembler être une fable rurale provençale va bien au-delà puisqu'elle entraîne une réflexion contemporaine sur l'écologie, la solidarité, les rapports de force. Donc au-delà de cette Provence à la fois rude et lumineuse où la nature impose ses lois aux hommes, il y a toute une réflexion sur les mécanismes intemporels, la jalousie, le mensonge, l'héritage, la cupidité, l'enfermement social. Et le cœur du drame n'est pas seulement la sécheresse, mais c'est aussi le choix collectif de se taire. C'est donc une œuvre sur le regard et la responsabilité, et c'est une œuvre qui interroge le public.
0: Et c'est ce qui vous a séduit dans cette œuvre, alors ?
1: Voilà. Tout à fait, fable universelle où les communautés peuvent choisir l'entraide ou la fermeture, la vérité ou le silence. Donc ça permet aussi de sortir du, entre guillemets, folklore provençal pour entrer dans une expérience qui va au-delà et qui nous interroge toutes et tous.
0: Alors L'eau des collines, c'est une histoire très connue, notamment à travers les films Jean de Florette, Manon des sources.
1: Oui.
0: Comment est-ce que vous arrivez à adapter cette œuvre aussi populaire pour la scène, puisqu'elle vient du cinéma, donc du cinéma à la scène, il y a tout de même un pas à faire.
1: Alors,
0: comment
1: là,
0: est-ce que vous y prenez ?
1: Alors là, c'est tout le génie de notre metteur en scène, Fred Tourner. Donc c'est à lui qu'il faudrait adresser cette question. Et bon, à l'occasion d'une autre rencontre, je suis sûre qu'il serait ravi de vous expliquer quelle a été son approche en tant que metteur en scène et comment il s'est attaché au visuel, bien sûr, et à rendre la langue de Pagnol si vivante. Et ce que je peux ajouter, donc, c'est que l'Eau des collines, ça rassemble quand même une quinzaine de comédiens dans des costumes d'époque, avec un formidable décor qui a été construit pour l'occasion. Et c'est vraiment ne pas manquer les trois dernières représentations. Le public sort conquis. Il y a beaucoup de moments émouvants, des moments aussi où on peut rire, on peut lâcher prise, et des moments où, en tout cas, où la langue de Pagnol vous va directement au cœur.
0: Et quel était le spectacle proposé l'année dernière ?
1: Le spectacle proposé l'année dernière, c'était L'Eau des collines aussi, mais en théâtre en déambulation au sein du domaine de Rieussec, tout d'abord, qui est un formidable aussi, avec son formidable jardin, parc, les murets, la fontaine, où c'est un formidable lieu pour la mise en scène, justement, pour trouver des endroits où le public suivait les comédiens et les comédiennes de lieu en lieu dans ce magnifique jardin. Et puis ça a été proposé aux communes. Donc il y a eu des représentations théâtrales en déambulation dans plusieurs de nos communes. Et c'est sous l'effet positif de la réception de ce théâtre en déambulation qu'il a été décidé de l'adapter dans, cette fois-ci dans un lieu fixe pour permettre à d'autres personnes eh bien, de profiter de ce spectacle-là.
0: Et est-ce que vous allez poursuivre l'aventure l'année prochaine ?
1: Alors là encore, je pense que notre metteur en scène en parlera mieux que moi. Je pense que l'année prochaine, ça continuera, d'après ce que j'ai entendu dire, parce que sous cette lancée très positive, ça serait dommage de s'arrêter là. Donc je pense que Pagnol sera à nouveau à l'agenda l'été prochain, en juillet et en août. Mais comme je vous le disais, je pense que si vous adressez la question à notre metteur en scène, il saura répondre plus précisément que moi. Je ne fais que donner voilà, des pistes. Mais oui, je pense que l'aventure va continuer.
0: Quelques informations pratiques avant de se quitter, Patricia Mongeau. Ce sont donc les trois dernières représentations, ce vendredi, samedi, dimanche. Ça se passe au domaine de Rieussec, à Gignac. Alors vous l'avez dit tout à l'heure, c'est à 19h30. Les portes s'ouvrent à 18h30. D'autres infos pratiques ?
1: Oui. Alors, d'autres infos pratiques, donc on se gare sur place, hein, on pense, voilà, c'est très facile de se garer sur place.
0: C'est fléché, c'est indiqué.
1: C'est fléché, pas de problème. Il y a une buvette, donc si on arrive à l'avance, eh bien, on peut profiter du spectacle de la nature environnante. C'est un moment délicieux à partager en famille, puisque c'est un spectacle qui est familial. Voilà, il y a beaucoup de familles qui viennent. C'est gratuit pour les moins de 12 ans. Le plein tarif est à 12€ et le tarif réduit est à 6€. Et ce que je peux ajouter aussi comme information, c'est que c'est un spectacle qui dure 2h30, 3h et qu'au milieu, il y a un entracte, un court entracte de 20 minutes pour profiter encore une fois du site.
0: Et pour en savoir plus, rendez-vous sur tpvh.fr. Merci Patricia Mongeau. Le théâtre populaire de la vallée de l'Hérault.
1: Oui, tpvh.fr, où vous pourrez retrouver tout notre agenda, les pièces qui sont en ce moment disponibles pour les communes, et puis les rendez-vous ponctuelle. Par exemple, à la fin du mois, 28 août, il y aura Pinocchiel à Saint-Guilhem-le-Désert, au Théâtre de Verdure, à 21h15.
0: C'est noté. Merci Patricia, je vous souhaite une très belle journée.
1: Merci, belle journée à vous.
0: C'était le magazine Vivre Ici, magazine qui sera rediffusé tout à l'heure à la mi-journée, à 12h30. Et si vous l'avez pris en cours de route, il sera également disponible sur notre site internet très bientôt sur rphfm.org. L'éphéméride du jeudi 13 août est cette date qui a marqué bien sûr l'histoire de la musique avec cet artiste qui est né le 13 août 1938 à Detroit aux États-Unis dans le Michigan. L'artiste s'appelle Dave Baby Cortez. Il est décédé en mai 2022 dans le Bronx. Il était pianiste, organiste, compositeur et chanteur américain de musique pop, principalement connu pour son titre The Happy Organ, un titre sorti en 1959. C'était son premier morceau qui a été numéro 1 au Billboard. Le Billboard, c'est le hit parade américain dont l'instrument central est un orgue électronique. On écoute Dave Baby Cortez, The Happy Organ, l'année 1959.

The Happy Organ est ce titre de 1959 signé Dave Baby Cortez, qui est né le 13 août 1938 et qui nous quittait en 2022. Il y a beaucoup d'artistes aujourd'hui qui sont nés un 13 août et je vous ai sélectionné donc une petite panoplie de musiques différentes les unes des autres. Il y a aussi cet artiste chanteur, auteur américain de soul, né le 13 août 1939 à Elberton en Géorgie aux États-Unis. Il nous quittait en décembre 2011 à Burlington dans le New Jersey. L'artiste s'appelle Howard Tate. On écoute son titre « Glad I Knew Better » au cœur de l'année 1967.

Glad I Knew Better en 1967 avec l'artiste Howard Tate. C'est un concert spécial années 80 qui aura lieu avec Jean-Pierre Morgan. Alors si ce nom ne vous dit rien, sachez que Jean-Pierre Morgan, c'est l'ancien chanteur du groupe Les Avions. Un concert placé sous le signe de la musique, de la fête et de la nostalgie des années 80. Ça se passe ce dimanche 16 août à partir de 19h à Narbonne au Wave Coworking. Vous vous souvenez de ce titre Nuit Sauvage? On l'écoute dans un instant, cette soirée donc dimanche, avec le dress code années 80 et fluo, une touche fluo, des lunettes flashy, une veste en jean par exemple, des paillettes ou carrément votre plus beau look des années 80. L'entrée est fixée à 5€. Il y a une formule soirée avec restauration sur place proposée à 15€ et la billetterie se fait en ligne. Notez bien le rendez-vous, c'est ce dimanche à partir de 19h. C'est au Wow Coworking, 12 boulevard Gambetta à Narbonne. On écoute cet artiste Jean-Pierre Morgan et le groupe Les Avions et ce titre Nuit Sauvage.

La nuit est chaude, nuit sauvage, c'est le titre de ce morceau au cœur des années 80 avec cet artiste, l'ancien chanteur donc de ce groupe, Jean-Pierre Morgan, que vous retrouverez pour cette soirée années 80. C'est ce dimanche 16 août à partir de 19h au Wow Coworking. C'est à Narbonne, 12 boulevard Gambetta. L'entrée est fixée à 5€ ou bien 15€, la formule restauration sur place. Retour vers l'éphéméride de ce 13 août. Il y a de nombreux artistes qui sont nés un 13 août, qui forment la programmation de la matinale aujourd'hui. Et j'en suis très, très heureux. Donc, artistes et musique très, très variée. Il y a par exemple cet artiste qui s'appelle Craig Douglas. Il est né le 13 août 1941, chanteur britannique de pop rock. Il fête ses 85 ans aujourd'hui et avait sorti un titre en 1958, Come Softly to Me, Craig Douglas.

Comme Sophie to Me, ce titre de 1958 signé Craig Douglas qui fête aujourd'hui ses 85 ans. Il me reste des places à vous offrir pour l'illustre théâtre de Pézenas et son festival d'été. Écoutez bien la question pour emporter vos deux places.

0: et des places donc à vous offrir. Au téléphone, merci d'être avec nous. 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Il est 9h. Voici le journal de Radio France Internationale.
1: À Paris, 7h en temps universel. Merci d'écouter RFI.
2: Clotilde Dumay.
1: Le journal international avec vous, Diane Berger, et à la une, la canicule et la sécheresse qui bouleversent l'agriculture européenne.
3: Reportage dans un instant chez un maraîcher de région parisienne. Il a perdu une grande partie de ses tomates et de ses oignons. Et les dégâts, vous allez l'entendre, se chiffrent en plusieurs milliers d'euros. Nous nous pencherons ensuite sur la présidentielle en Zambie. Le sortant Hagende Hichilema brigue un second mandat après une campagne morne marquée par les restrictions. Trois condamnés à mort vont être tués aujourd'hui aux États-Unis. Le rythme des exécutions accélère depuis le retour de Donald Trump à la Maison-Blanche. Et plusieurs minutes de nuit, en plein jour, l'éclipse solaire a fasciné hier des millions de personnes. On ira en Espagne où c'était une première depuis plus d'un siècle.
1: La canicule se poursuit donc sur l'ouest de l'Europe.
3: Les températures sont particulièrement élevées en ce moment en Espagne, en Italie et en France. L'Hexagone subit sa cinquième vague de chaleur depuis le printemps. Des canicules à répétition qui pèsent sur l'économie du pays. 10 à 15 milliards d'euros selon Monique Barbu, la ministre de la Transition écologique. 80 départements sont en vigilance orange aujourd'hui. C'est quasiment l'intégralité du territoire français. Le mercure va osciller entre 38 et 40 degrés. Ajoutez à cela la sécheresse, là aussi un phénomène aggravé par le changement climatique. L'eau manque partout en France. Stéphane Genest est allé rencontrer un maraîcher à Bièvre, à une dizaine de kilomètres de Paris, une région normalement épargnée par les sécheresses.
4: Qu'importe l'endroit où Nicolas Revol met les pieds, la terre est sèche et ça se voit.
5: C'est dur comme du béton. Même la plante, elle a du mal à faire ses racines parce que c'est vraiment sec, sec, sec.
4: Ce maraîcher installé au sud de Paris depuis 5 ans garde le sourire, mais les dégâts sont visibles.
5: Sur ce bouquet là, on a 3 tomates qui vont arriver et là on aurait dû en avoir 1, 2, 3 de plus. Donc là on récolte moins que d'habitude en termes de mûrissement. Et les tomates, elles vont aussi être plus petites, donc moins lourdes. Et comme ça se vend au kilo, c'est aussi une perte de ce niveau-là, quoi.
4: Et derrière la serre, pour les oignons blancs, c'est pire. 80% de la production n'a pas survécu.
5: On voit à peu près les oignons blancs là, qui essayent de sortir de terre, mais ils sont sortis et ils sont plutôt retombés là. Du coup, même si on les arrose souvent, la chaleur a raison d'eux.
4: 3 mois qu'il n'a pas plu, la cuve de récupération d'eau de pluie est vide. Pareil pour la réserve. Nicolas Revol n'a donc pas d'autre choix que d'utiliser l'eau du robinet pour arroser ses légumes.
5: Et si on le fait pas, tous nos légumes vont mourir. Du coup, pour nous, c'est tout le revenu de la ferme qui en dépend, quoi. Pour une ferme comme nous, ça va être sans doute entre 3 et 5 000 euros. C'est une charge en plus qui est significative. C'est aussi un gros enjeu parce que c'est maintenant que se joue l'hiver. On a toujours une saison d'avance.
4: Car aujourd'hui, ce sont les légumes d'hiver qui sont plantés. Et si cette situation continue, ils subiront le même sort que ceux d'été.
3: La sécheresse également en Europe centrale. La seule centrale nucléaire de Roumanie est à l'arrêt aujourd'hui. Le niveau très bas du Danube empêche de la refroidir correctement.
1: Dans l'actualité également, les Zambiens convoqués aux urnes pour élire leur président et leur député, c'est le dossier de ce journal.
3: 5 ans après une alternance historique, Hagende Hichilema brigue un deuxième mandat, le chef de l'État, qui fait face à 13 autres candidats. Bonjour Christina Okello.
6: Bonjour.
3: Christina, il n'y a pas eu beaucoup d'effervescence dans les rues cette année, la campagne a été discrète. Cela signifie-t-il que les électeurs zambiens se désintéressent de ce vote?
6: Écoutez, pas forcément, mais il y a moins d'engouement qu'il y a 5 ans, c'est clair. À Lusaka, des travailleurs du secteur informel se demandent pourquoi perdre une journée de revenus pour aller voter. Certains pensent que Hagende Hichilema va gagner de toute façon et les sondages le donnent favori. Face à lui, Brian Mundubile, ancien cadre de Front Patriotique, est entré en liste tardivement, 3 mois seulement avant le scrutin. Depuis, il s'est imposé comme le principal challenger du président sortant. Mais bien que favori, le bilan de Hagende Hichilema ne fait pas l'unanimité, explique Nicole Beardsworth, spécialiste de la politique zambienne.
7: L'inflation a reculé, mais les prix restent élevés. Hagende Hichilema a certes très bien réussi à renégocier la dette, mais il a aussi supprimé les subventions sur l'électricité et les carburants qui permettaient d'atténuer la hausse du coût de la vie. Et cela a bien sûr eu des répercussions sur le prix général des biens et des services.
3: Autre controverse, Christina, les règles du jeu.
6: Oui, à quelques jours de vote, la commission électorale a dû préciser

0: qu'un bulletin pouvait être valable même sans croix si l'intention de vote était claire. Mais cette clarification tardive a surtout semé la confusion sur la manière de remplir son bulletin, explique l'avocate Linda Cassondé.
1: Selon la principale loi qui encadre le processus électoral, rien ne précise comment l'électeur doit marquer son bulletin. Mais un règlement prévoit, lui, que la case doit être marquée d'une croix. Le fait que cette question ait été soulevée si tardivement a créé une certaine confusion.
0: Et ce n'est pas la seule règle contestée. Fin juin, la commission électorale a aussi imposé aux candidats de l'opposition un calendrier précis. Il leur indiquait où et quand ils pouvaient tenir des meetings, officiellement pour éviter les violences. Mais selon Nicole Beardsworth, le parti au pouvoir, le PND, lui, n'était pas soumis aux mêmes restrictions.
2: Alors pourquoi de telles restrictions si Aigande Tshilema part justement largement favori?
0: Parce que le pouvoir, Fanny, ne considère pas la victoire comme acquise.
3: Le pouvoir reste nerveux. La Zambie a une longue histoire de gouvernement chassé du pouvoir alors qu'il pensait remporter les élections. Chaque parti au pouvoir sait donc qu'un scrutin peut se retourner contre lui.
0: Et dernier indicateur à surveiller, la participation, notamment chez les jeunes. Après la mobilisation exceptionnelle de 2021, elle dira beaucoup de l'adhésion ou de la désillusion des électeurs.
2: Les bureaux de vote sont ouverts jusqu'à 18h heure locale, 16h temps universel. C'était Christina Okello. Merci beaucoup Christina. Du service Afrique de RFI.
4: Autre élection, Diane, sur la côte est de l'Angleterre, cette fois-ci, c'est jour de vote à Clacton-on-Sea.
2: Les habitants vont-ils reconduire ou non leur député Nigel Farage, le patron du parti d'extrême droite Reform UK, accusé de ne pas avoir déclaré des dons reçus de la part d'un crypto-millionnaire et d'un escroc. Il a choisi de démissionner le mois dernier pour remettre son sort entre les mains de ses électeurs. Les principaux partis politiques boycottent l'élection, qualifiée de manœuvre démagogique, coûteuse pour le contribuable. Plusieurs candidats indépendants tentent quand même leur chance, dont le satirique Count Beanface, un autoproclamé guerrier de l'espace coiffé d'un casque en forme de poubelle. Sur place, les habitants ont surtout le sentiment de servir de décor au Farage Show. Emeline Vin.
5: Petite ville côtière, Clacton vit grâce au tourisme. Salarié du secteur, Nigel Brown compte voter blanc ce jeudi, mais pour lui, il n'y a pas de mauvaise publicité.
6: Depuis qu'il est élu, Farage a beaucoup fait parler de la ville. En tant que destination touristique, il faut que les gens aient entendu parler de Clacton. Et puis rien que les journalistes qui viennent en nombre, d'Europe, du monde entier, c'est bon pour les affaires.
5: 33 candidats affrontent Nigel Farage, parmi eux l'indépendant Michael O'Keefe. Il ne s'attend pas à être élu, mais il estime que son adversaire n'agit pas dans l'intérêt des 85 000 habitants.
7: Cette personne manipule le système électoral pour parvenir à ses fins. Il ne parle que de ce qu'il fera quand il sera nommé Premier ministre. Par contre, il ne dit rien de ce qu'il fera des 3 ans jusqu'à la prochaine élection.
5: Et Suzanne Stedman, électrice de gauche, commence à avoir honte de dire d'où elle vient.
8: Il sacrifie la ville sur l'autel de son ego. Cela pourrait nous causer du tort, on nous prend déjà pour des racistes et sa réélection ne ferait qu'empirer les choses. Et oui, ça me dérange.
5: L'élection pourrait coûter 250 000 livres aux contribuables. S'il est élu, Nigel Farage restera menacé par une enquête parlementaire sur ses finances. Emeline Vin, de retour de Clacton, RFI.
2: Israël détruit toutes les maisons de manière systématique dans le sud du Liban, selon le premier ministre libanais Nawaf Salam. Il accuse Israël de violations graves du droit international. Des habitants qui ont pu revenir dans leur village n'ont retrouvé que des ruines. L'armée est ici pour protéger les localités du nord d'Israël, insiste de son côté le ministre israélien de la Défense, qui s'est rendu justement hier dans le sud du Liban, dans cette bande de territoire qualifiée de zone de sécurité contre le Hezbollah.
4: Ils ont voulu partir en vacances gratuitement. Tout ce qu'ils avaient à faire, théoriquement, c'était de rentrer avec une valise remplie officiellement de matériel électronique.
2: Officiellement seulement, au moins 11 Français sont détenus en ce moment en Thaïlande, arrêtés à l'aéroport, car dans leur sac, ce n'étaient pas des téléphones ou des ordinateurs, mais des kilos de cannabis. Le phénomène n'est pas nouveau, mais il prend de l'ampleur. Nicolas Feldman, l'OFAST, l'Office français anti-stupéfiant, rapporte que les saisies de cannabis en provenance de Thaïlande ont bondi depuis 2 ans.
9: C'est une conséquence directe de la dépénalisation. À partir de 2023, la Thaïlande se met à surproduire de l'herbe de cannabis. Pour les trafiquants, c'est une aubaine. La plante cultivée sur place est en effet moins chère et surtout plus chargée en THC, la substance active du cannabis. Mécaniquement, dès l'été 2023, les saisies en Europe explosent. On passe en France de près d'une tonne et demie saisie en 2024 à 2,5 tonnes en 2025. Et le phénomène se poursuit sur les premiers mois de l'année. On assiste là à une submersion, confie un responsable de l'office anti-stupéfiant, l'OFAST. Consciente du phénomène et sous pression de ses partenaires, la Thaïlande a fini par réagir. Depuis le 18 juin, les contrôles aux frontières se sont durcis et surtout, les mules arrêtées n'ont plus qu'un seul choix, payer une amende d'environ 800 euros par kilo saisi ou être poursuivi pour trafic de stupéfiants. C'est ce durcissement qui explique les interpellations de Français de ces dernières semaines. Nous allons intensifier la coopération pour mieux cibler les potentielles mules au départ de Bangkok, indique-t-on à l'OFAST, qui prévoit d'envoyer sur place une délégation en septembre.
2: Nicolas Feldman, Tokyo proteste vigoureusement après la visite de Vladimir Poutine sur les îles Kouriles, rattachées à la Russie, revendiquées par le Japon à la frontière entre les deux pays. C'est le premier déplacement du chef du Kremlin dans cet archipel. Selon les médias russes, il a visité différents sites et inspecté le navire amiral de sa flotte dans le Pacifique.
4: Le président colombien décrète l'état d'urgence économique après le séisme meurtrier de lundi.
2: Magnitude 7,4 et un bilan qui n'arrête pas de s'alourdir. Les autorités comptent désormais 265 morts, près de 3500 blessés, 496 personnes sont portées disparues. Il y a également plus de 11 000 logements détruits.
4: Trois exécutions sont prévues aujourd'hui aux États-Unis dans trois États américains différents.
2: C'est une première depuis 2010 dans le pays et c'est un pur hasard du calendrier. Mais il est révélateur. Le nombre d'exécutions augmente depuis le retour au pouvoir de Donald Trump, grand partisan de la peine capitale, Lubna Anaki.
10: Depuis le début de l'année, 19 détenus ont été exécutés. Avec les trois prévus aujourd'hui dans le Tennessee, l'Oklahoma et l'Alabama, ce chiffre passera à 22. L'année dernière, ils étaient 47, du jamais vu depuis 17 ans aux États-Unis. Des exécutions menées par une minorité d'États, à leur tête la Floride qui concentre à elle seule la majorité de ces mises à mort. Une politique poussée par le gouverneur républicain Ron DeSantis, comme l'explique Robin Maher du Centre d'information sur la peine de mort.
11: Contrairement à d'autres États où les tribunaux fixent les dates des exécutions et où il y a d'autres mécanismes de contrôle, en Floride, le gouverneur DeSantis décide seul des exécutions, de leur date et de qui peut bénéficier d'une grâce. C'est une concentration de pouvoir extraordinaire entre les mains d'un seul individu.
10: Si les exécutions sont en hausse depuis le retour de Donald Trump au pouvoir, Robin Maher précise que le nombre de condamnations à mort, lui, est en baisse, signe selon elle d'une réticence de la part des jurés à prononcer cette sentence et d'une réticence de la part des procureurs à réclamer la peine de mort. Lubna Anaki, New York, RFI.
2: C'est l'un des visages de l'administration Trump. Caroline Leavitt va quitter son poste de porte-parole de la Maison-Blanche à la fin du mois. La républicaine de 28 ans, parmi les plus fidèles au président américain, promet de rester active en politique, mais elle explique vouloir se consacrer plus à l'éducation de ses deux enfants.
4: Et puis on termine, Diane, avec ce grand spectacle offert hier par la nature.
2: La lune est passée devant le soleil, un phénomène visible depuis une grande partie de l'Europe de l'Ouest et du Nord-Ouest de l'Afrique. L'éclipse solaire a été totale en Islande et en Espagne, où c'est la première fois qu'on en voit une en plus d'un siècle. Pendant un peu moins de deux minutes, les habitants rencontrés par Élise Gazangel ont été plongés entièrement dans le noir.
12: Il existe des événements visuels qui se racontent aussi en tendant l'oreille. Ce mercredi à Roquetes, au sud de la Catalogne, 300 personnes se sont tues pour admirer une éclipse en silence. Cristina Cervera.
13: C'est super beau, impressionnant, c'est très joli. Et voir ça en direct avec mes filles en plus. Elles ont 5 et 8 ans et elles ont crié de joie quand je leur ai dit « c'est bon, on peut retirer les lunettes ».
12: Une minute plus tard, les applaudissements, comme pour remercier le ciel du spectacle que nous décrit Naya, 8 ans.
14: C'était comme une couronne bleue, très jolie. C'était comme un trou noir avec des bords un peu bleus. Super cool.
12: Au-delà de la beauté du moment, Pedro Duque, astronaute et ex-ministre des Sciences, espère que cette éclipse servira à la population.
15: J'espère que cela donnera la sensation que nous partageons tous une même planète, toute petite, qui se déplace dans l'univers comme la Lune et qu'il faut en prendre soin de cette planète.
12: Et l'Espagne est chanceuse, deux nouvelles éclipses sont prévues en 2027 et en 2028. Élise Gazangel, Roquetes, RFI.
2: 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Vous retrouverez à la une un dossier dédié au phénomène astronomique avec justement de très nombreuses photographies.
16: Et c'était le journal des RFI, journal retransmis sur les antennes de Radio Pays d'Hérault et RPH Sud. Qu'est-ce que ça donne côté prévision météo pour ce jeudi 13 août ? Eh bien, ce sera encore une journée chaude et ensoleillée sur l'ensemble du département. Une journée caniculaire. D'ailleurs, notre département est toujours placé sous vigilance orange canicule. Le vent marin soufflera cet après-midi autour de 15 à 20 km par heure en moyenne, en plaine et sur le littoral, pour nous rafraîchir un petit peu. Température maximale pour aujourd'hui de 31 à 39 degrés, 31 degrés à 7, 34 à Agde, 36 à Béziers, à Montpellier, 37 à Montagnac, à Pézenas, 38 degrés à Bédarieux, Gignac, Clermont-Lérault, Saint-André-de-Sangonis, 39 degrés à Lodève et Saint-Pons-de-Thomières. Les natifs du 13 août, bon anniversaire, vous êtes nés le même jour que plusieurs artistes, et il y en a énormément aujourd'hui. Il y a par exemple Fergal Sharkley, qu'on a écouté tout à l'heure, Luis Mariano également, Jimmy McCracklin, pianiste et chanteur de blues, qui est né un 13 août. On a Dave Baby Cortez, qui est né également le 13 août, avec son titre qu'on a écouté, cette célèbre organiste, et son titre de 1959, Howard Tate, chanteur et auteur américain, qui est né le 13 août, Craig Douglas également, qu'on a écouté aussi, et puis il y a également ce chanteur, auteur, compositeur, interprète, musicien et réalisateur. Il est né le 13 août 1951 dans l'état de l'Illinois. Il nous quittait en 2007 aux États-Unis. On écoute Dan Fogelberg avec ce titre Earth Hotels. Nous sommes au cœur de l'année 1979.
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Hertz Hotels, ce titre de 1979 signé Dan Fogelberg. Et puis il y a également cet artiste qui est né un 13 août, c'était en 1952, Huey Thomason, de son nom complet Hugh Edward Thomason Jr. Il était musicien nord-américain. Il fut dans les années 70 le guitariste du groupe les Outlaws. Et par la suite, donc, il a rejoint le groupe Lynyrd Skynyrd avant de se reformer en 2005 avec le groupe les Outlaws. Huey Thomason est mort à son domicile de Brooksville en Floride le 9 septembre 2007 d'une attaque cardiaque pendant son sommeil. Il n'avait que 55 ans. On écoute justement le titre Sweet Home Alabama, un titre de 1974 du groupe Lynyrd Skynyrd, dans lequel Huey Thomason était musicien.

Sweet Home Alabama, ce titre de 1974, un petit clin d'œil à cet artiste Hughie Thomason qui est né un 13 août, c'était en 1952 et qui nous quittait en 2007, il faisait partie de ce groupe. Et puis un autre chanteur qui est né lui aussi un 13 août, il s'appelle James Morrison, chanteur, auteur, compositeur et guitariste britannique, né le 13 août 1984. Il enregistre son premier album qui s'appelle Undiscovered en 2006 et par la suite il sort le single You Give Me Something qui est devenu un énorme succès à travers l'Europe, l'Australie et le Japon. On écoute ce titre de 2006.

0: You Give Me Something au cœur de l'année 2006 avec l'artiste James Morrison qui est né un 13 août. On a fait un petit peu le tour de tous ces artistes qui sont nés un 13 août dans la matinale aujourd'hui. Il y a également des artistes qui nous ont quittés un 13 août, comme par exemple Nino Ferrer qui nous quittait il y a tout juste 28 ans aujourd'hui. Un autre artiste, grande figure de la soul, il s'appelle Joe Tex. Il nous quittait il y a tout juste 44 ans aujourd'hui, le 13 août 1982. King Curtis également, qui nous quittait il y a 55 ans aujourd'hui. Ces trois artistes que vous écouterez dans quelques minutes, juste après la chronique Au plaisir des mots, qui est proposée par Jean Montussac. Je vous rappelle également que tout à l'heure à 10h, il y aura l'émission Les baguettes du chef dans l'émission Archive. 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Voici Au plaisir des mots, présenté par Jean Montussac. Je vous souhaite une très belle journée.
1: L'agnac est un mot qui revient à la mode. C'est un terme familier utilisé pour désigner un état d'esprit particulièrement combatif chez une personne qui possède un fort entrain. Cet état d'esprit permet de surmonter des difficultés et de mieux s'épanouir. On rêve de toujours l'avoir le matin au réveil. Je parle bien de l'agnac. C'est l'opposé du petit coup de mou qu'on déteste tous. Pas facile pourtant de garder éternellement la pêche. On prononce souvent ce mot. Mais sait-on l'écrire? Gnac, G-N-A-Q-E, Gnac, N-I-A-Q-E, ou Gnac, G-N-I-A-Q-U-E. En fait, les deux dernières orthographes sont admises, Gnac, N-I-A-Q-E, ou Gnac, G-N-I-A-Q-U-E, explique la sémiologue Mariette Darigan. Gnac est un mot occitan, dérivé du mot masculin gnac, G-N-A-C, qui signifiait couper avec les dents. Ce côté goulu, animal, a fini par passer dans le langage courant pour désigner celui qui mord la vie à pleines dents. Si l'orthographe française est hésitante, chacun s'accorde sur l'origine du mot, à savoir un verbe gascon signifiant mordre, serrer les dents. Le terme est toujours employé au masculin dans le français populaire parlé en Occitanie, avoir le gnac. L'agnac, c'est, semble-t-il, la traduction plus exacte de l'anglais « grit », qui correspondrait à un trait psychologique fait de passion et de persévérance, d'intérêt mais aussi d'effort, de motivation et de courage. L'agnac suppose donc un but, une motivation pour l'atteindre et une capacité à faire les efforts nécessaires sur le long terme pour dépasser les obstacles. Synonyme d'énergie, gnac, doté d'un petit côté affectif, presque enfantin, s'est féminisé dans « avoir la gnac ». Mais paradoxalement, c'est un univers masculin, celui des sportifs, qui l'en a popularisé à partir des années 1990, tout en lui donnant une connotation plus agressive. Le terme est souvent utilisé pour exprimer un esprit de compétition, une envie de gagner et de progresser. La banlieue a donné vie à l'expression « avoir la gnac ». Particulièrement prisé dans le monde du foot, il n'en fallait pas plus pour que la gnac conquière l'univers de la banlieue. C'est elle qui lui a donné vraiment vie, estime Mariette Darigan. C'est là que le mot a pris pleinement le double sens qu'il a encore aujourd'hui, à la fois l'envie d'en découdre et le désir de donner un sens à son existence, poursuit l'auteur de « Je te kiffe, je t'aime ». ». Si aujourd'hui, ce sont surtout les chefs d'entreprise désireux de montrer leur qualité de compétiteur qu'ils utilisent, la NIAC a perdu du terrain dans les cités. Mais elle reste encore couramment employée dans le sud-ouest, où elle peut arriver de se faire niaquer par un chien. Pour développer sa NIAC, il faut savoir sélectionner ses objectifs. Il est nécessaire de vouloir progresser, il ne faut pas craindre de se lancer des défis et il convient de s'entraîner quotidiennement. Enfin, il faut savoir s'entourer de personnes indispensables qui n'hésitent pas à se donner du mal dans ce qu'elles entreprennent, déboucher sur des résultats fructueux. La NIAC n'est pas un tempérament, une particularité génétique. Elle n'est pas liée non plus à l'intelligence ou au talent. Cette détermination ne tombe pas du ciel, elle se cultive. Pour développer sa NIAC, il faut savoir sélectionner ses objectifs. Il est nécessaire de vouloir progresser. Il ne faut pas craindre de se lancer des défis. Et il convient de s'entraîner quotidiennement.
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Bonjour à toutes et bonjour à tous et bienvenue dans cette nouvelle émission Les Baguettes du Chef, petite cuisine musicale, que je vous propose chaque mois, émission diffusée sur les douces ondes de Radio Pays d'Hérault et de RPH Sud et disponible ensuite en podcast sur l'excellent site de la radio. Émission qui vous parle de quoi ? Eh bien, elle vous parle de musique dite classique, mais par le prisme de la littérature, de l'histoire, de la poésie, du cinéma, avec toujours un invité qui nous dévoile sa passion pour la musique et nous informe de son actualité. Pour commencer, nous avons écouté le mouvement Allegro Molto du concerto numéro 2 du compositeur hongrois Béla Bartók avec Maurizio Pollini au piano, accompagné par l'Orchestre symphonique de Chicago, dirigé par Claudio Abbado. Au menu de ce mois, un voyage avec un pianiste russe, Grigory Sokolov, et avec un écrivain français, Christian Bobin. Un invité de marque dans l'interview Presto Expresso, puisqu'il s'agit de Michel Aurier, le directeur du festival de Radio France Occitanie-Montpellier. La correspondance toujours émouvante de Francis Poulenc. Et pour finir, un film passionnant, Les Aigles de la République, du Suédois Tariq Saleh avec l'excellent acteur Fares Fares. Je vous propose maintenant un grand voyage avec deux magnifiques personnages, puisqu'il s'agit du pianiste russe Grigory Sokolov, à la si brillante carrière, et dont on a dit, ouvrez les guillemets, Sokolov est avant tout un intellectuel. À 22 ans, il a enregistré l'art de la fugue de Jean-Sébastien Bach, mais il sait aussi démonter et remonter un piano, il note scrupuleusement la liste de tous ses concerts, la marque et le numéro du piano sur lequel il a joué. Parmi ses passions, le vin, la peinture et la littérature, fermez les guillemets. Donc un artiste complet en quelque sorte. La rencontre donc de Grigory Sokolov avec l'écrivain français Christian Bobin, qui a parlé si souvent et si bien de la musique dans son œuvre, et plus particulièrement de Grigory Sokolov dans son livre « Le murmure », mais aussi de Frédéric Chopin, de Franz Schubert, de Joseph Haydn, vous allez voir. Je vous invite à un voyage où se mêle la musique classique, la virtuosité de Grigory Sokolov et la magnifique écriture de Christian Bobin, que voici.

La montagne s'incline une seconde. Aucune de ses pierres ne sourit. Si tu cherches une récompense pour ce que tu fais, laver la vaisselle ou jouer Chopin, alors, plutôt, ne fais rien. Tu as par avance échoué dans l'absolu chef-d'œuvre de la vaisselle ou du poumon des anges. Chopin est une inhalation pour les anges asthmatiques, ces hypersensibles saupoudrés sur terre dès leur naissance jusqu'à leur mort. Car les anges naissent et meurent comme Bouddha, comme les tortues et comme nous. Mais je m'égare. Si tu cherches les félicitations, reste au lit. Au moins pourras-tu espérer faire d'un sommeil un chef-d'œuvre inconnu. La montagne Sokolov, à la fin d'un récital, s'incline juste une fois pour dire « Je n'ai aucun mérite. Je me suis effacé 1h30. C'est une gloire secrète que votre silence m'a permis, dont je vous sais gré. Je suis le saint bossu des pianistes. Saint. Il n'y a vraiment pas de quoi s'en vanter. Disparaître en se jetant dans la flamme des fleurs ou dans les bras des morts est un luxe inouï. 1h30 hors de ce monde dont les remparts brûlent. Ce qui s'éloigne est tellement beau. Le son du piano, ce noir velours d'un abandon qui s'épanouit avec l'agonie de chaque note. Quelqu'un s'en va, nous quitte, s'embellit de nous échapper. Nous ne le ferons plus souffrir avec nos paroles, nos projets, nos volontés. Vous avez raison de persécuter les saints dès la cour de l'école. Leur jouissance est insupportable. Elle dépasse toutes les autres.

Cette nuit, j'ai entendu une voix qui disait « Cette année, tu vivras comme un rentier. Tu auras des conversations avec des rois, des reines et des dieux. » Et j'ai pensé qu'un ange m'annonçait ma mort. J'écris à bas bruit et j'écoute de même. Un silence de Sokolov et je bâtis une ville en bord de mer, en automne, quand le soleil se repose de ses admirateurs. Une reine de beauté, élue au printemps de la Révolution, enterrée dans le vieux cimetière de Vézelay, secoue ses cheveux devenus herbe folle et ses os bracelets aux poignets du vent. Sa poussière rêve. La petite brise milliardaire des libellules. Les femmes sont des caravanes de charme. Elles séduisent jusqu'au soleil. Et tant pis si la dernière verdine de cette caravane abrite la reine mélancolie, toujours alitée. Cela n'empêche pas cœur et main de danser. Je n'ai pas compris ton départ. Parfois, ne pas comprendre est une bénédiction. Ton départ s'appelle mort, mais ce mot ne dit rien. J'essaie de revoir dans l'air qui m'entoure la danse de tes mains quand tu parlais. Tes doigts partaient en vacances. Ta main chatouillait le menton d'un éléphant bien trop sage. Une sonate de Schubert est une petite bête sauvage prise au piège en tirant, tirant sur le collet qui lui rougit de plus en plus le cou. Je ne comprends rien à sa musique. J'aime bien lorsque je ne comprends plus. Il me semble que Schubert a inventé une musique plus longue que la vie. Je n'ai que mon cœur pour traverser la vie, rien d'autre que cette valise de réfugié en cuir rouge, cadenassée à la naissance.

Vous avez entendu Dans l'ordre et toujours donc avec Grigori Sokolov au piano. Tout d'abord le nocturne 20 de Frédéric Chopin, puis la sonate numéro 18 en sol majeur, le Menuetto Allegro Moderato de Franz Schubert.

Alors, c'était donc la première partie de la Passion selon saint Matthieu de Jean-Sébastien Bach, avec la maîtrise de Radio France et l'ensemble Pygmalion dirigé par Raphaël Pichon, que vous pourrez retrouver au Festival de Radio France, mais cette fois-ci avec de la musique romantique allemande. Donc cette version de la Passion selon saint Matthieu, une version encensée à juste titre par les critiques. La musique de Jean-Sébastien Bach est d'une pureté absolue et nous invite à l'introspection. Il faut débrancher le cerveau, ouvrir son cœur et son esprit et se laisser emporter par cette musique parfaite. Et comme l'a dit le philosophe roumain Émile Cioran, ouvrez les guillemets, Dieu doit beaucoup à Bach. Fermez-les. Ce qui n'est pas totalement faux. Continuons donc avec un extrait du choral. Alors attention pour la prononciation. Wachet auf, rift uns die Stimme, BWV 645, avec Wolfgang Zerer à l'orgue, qui sera suivi, vous allez voir, d'une petite surprise, d'une réinterprétation très intéressante de la musique de Bach, qui parfois, la musique de Bach, elle swing carrément, quoi. Et dont certains motifs, d'ailleurs, ont été repris par de très grands jazzmen.

C'était donc la version très intéressante du choral de Bach par l'ensemble Swingle Singers, un ensemble créé en 1962 par un Américain vivant à Paris et avec des chanteurs et chanteuses français cocorico et qui a connu un très très grand succès à l'époque. Vous êtes bien sur les douces ondes de Radio de Pays d'Hérault et de RPH Sud et vous écoutez l'émission Les Baguettes du Chef, petite cuisine musicale.

0: Depuis 40 ans, nous avons la chance d'avoir un festival très important en France. Un festival qui vous propose de la musique classique, du jazz, de l'électro et de la chanson française. Et c'est Michel Aurier, son directeur actuel, qui a bien voulu répondre à quelques-unes de mes questions. C'est l'interview Presto Expresso. Alors, vous venez d'écouter l'air accablé de regrets tiré de l'opéra Orphée Eurydice de Christophe Willibald Gluck, avec au chant le ténor haute-contre belge Reinoud van Mechelen, qui dirige aussi son ensemble à Nocte Temporis. Et ce n'est pas par hasard, puisque nous pourrons les découvrir prochainement dans un programme Bach au prochain festival Radio France Occitanie Montpellier, qui aura lieu du 5 au 18 juillet. Alors, pour nous en parler aujourd'hui, et je l'en remercie vraiment vivement, Michel Aurier, qui est depuis quelques années le directeur du festival. Michel Aurier, bonjour.
1: Bonjour.
0: Nous avons la chance, l'immense chance d'avoir ce festival dans notre département, à Montpellier bien sûr, mais aussi dans de nombreuses villes de l'agglomération. La chance d'avoir ce festival donc à la programmation très riche, exigeante, ouverte sur divers styles, puisque outre la musique dite classique et le jazz, l'électro et la chanson française d'une certaine manière seront aussi au rendez-vous. Alors Michel Aurier, cette année, le thème du festival est suffisamment beau et inspirant pour ne pas l'évoquer, puisqu'il s'agit de l'amour, du verbe aimer, et j'imagine que c'est vous qui l'avez choisi.
1: Oui, je trouvais que ce monde a besoin d'amour, particulièrement en ce moment d'ailleurs, tout comme il a besoin de musique, et que de conjuguer les deux, c'était, c'était une idée qui nous paraissait... D'autant plus évidente que on avait pour projet d'avoir comme œuvre centrale du festival Tristan et Isolde de Wagner, qu'on n'a jamais donné, je crois, à Montpellier, qui est une œuvre. C'est Debussy qui disait de Tristan et Isolde que Wagner avait tout empoisonné avec la beauté de Tristan. Ah, je crois que ça dit bien l'importance de cette œuvre qui est à la fois fascinante, facile, parce que c'est vraiment une musique qui vous prend par la main au début puis qui vous lâche plus jusqu'à la fin. C'est une œuvre éminemment moderne de ce point de vue-là, parce qu'elle a inventé des codes qui sont profondément humains. Et donc on avait très envie de le faire. Puis on a décliné le thème. Donc il y a le Roméo et Juliette de Tchaïkovski, il y a Didon et Aîné de Purcell qu'on va donner. Et puis il y a beaucoup de chants d'amour, puisque autour de ça, on va donner les Wesendonck-Lieder avec Marie-Nicole Lemieux. C'est d'ailleurs la partition, je dirais, première de Tristan, d'une certaine façon. On va donner les Ruckert-Lieder de Gustav Mahler. On va beaucoup chanter Schubert. Schumann, enfin il y a Marianne Crébassa d'ailleurs va faire La vie et le monde d'une femme.
0: La chanteuse régionale.
1: Oui.
0: Puisqu'elle est agatoise.
1: Absolument, qu'elle est magnifique. C'est vraiment une de nos plus belles mezzo. C'est une manifestation qui va beaucoup tourner autour de ce thème. Et puis. Aussi dans d'autres, là je parle du classique à l'entrée, de la musique symphonique, puisqu'on va avoir beaucoup de concerts symphoniques avec de très grands solistes, je pense à Renaud Capuçon, à Alexandre Kantorov par exemple. Je pense aussi que dans les concerts de musique de chambre, on va avoir le Voyage d'hiver, quand on parle de Lieder, qui est quand même un des plus beaux textes qui existent, avec Mathias Görneux et... Michael Pletneff au piano, pardon. Donc voilà. Et puis dans les autres styles, on a Camille, par exemple, qui est aussi quelqu'un qui chante magnifiquement l'amour. On a également en jazz quelqu'un comme Charles Lloyd, qui est une des très très grandes figures et l'un des derniers très grands de cette génération qui est capable de jouer le ténor. Ça me fait penser à Joe Anderson qui avait fait un album qui s'appelait The Art of the Tenor. Et c'est vraiment ça, c'est l'art du ténor, c'est Charles Lloyd, c'est vraiment un grand monde. Enfin voilà, il y a beaucoup à dire et à décliner et à faire et à entendre surtout autour de cette thématique dans le festival.
0: Et en quelques mots, donc, pour ceux qui ne connaîtraient pas le festival de Radio France, qui a, je crois, presque 40 ans maintenant, en quelques chiffres, en quelques mots, on pourrait en dire quoi sur le festival? J'ai entendu dire qu'il y avait 100, parce qu'il dure 2 semaines quand même, ce qui est quand même assez long.
1: Oui.
0: C'est une programmation extraordinaire. Et...
1: C'est 100 concerts en 2 semaines, oui, c'est beaucoup, beaucoup.
0: C'est énorme.
1: C'est un festin de musique. Vous avez dit tout à l'heure en ouverture, on a de la chance d'avoir ce festival. Oui, je crois que c'est une chance parce qu'au niveau musical, en France, l'été, ça n'existe pas. D'avoir 100 concerts ramassés en 2 semaines qui vont vous proposer à la fois ce qu'on fait de mieux en musique symphonique, en musique de chambre, en récital, en musique de jazz, y compris en variété, enfin, en tout cas en chanson cette année, c'est une opportunité formidable. Et c'est un festin de musique, c'est un grand bain de musique qui dure 2 semaines. Il faut venir à Montpellier, en profiter pour ceux qui ne connaissent pas pour découvrir la ville qui est sublime, et puis se plonger, se laisser guider au fur et à mesure des concerts.
0: Donc je disais qu'elle a lieu essentiellement à Montpellier, mais aussi dans toute l'agglomération. Il y a aussi une volonté de la part du festival de décentraliser la musique avec des concerts qui sont souvent gratuits d'ailleurs.
1: Oui, alors dans l'agglomération, tous les concerts sont gratuits.
0: Voilà.
1: Et ça fait 30 villes, donc c'est 30 concerts qui sont offerts à tout public de l'agglomération. Mmh. Et c'est vraiment un rendez-vous très populaire et très prisé par l'ensemble des habitants des 30 villes en question. Et ça, c'est pour nous, c'est un vrai bonheur. Alors, ce qui est important aussi dans ces concerts, c'est que ce sont des concerts qui sont donnés par de jeunes artistes qu'on présente également à 12h30 au Quorum, à Montpellier. Et qui sont des gens qui sont à l'aube d'une très belle carrière, parce que c'est vraiment une sélection très exigeante de solistes. Mm-hmm. Tous ceux qu'on connaît aujourd'hui, qui sont des stars, les Chamaillou, les Capuçon, les Kantorov, etc., sont tous passés à un moment donné aux 12h30 de Montpellier et sont allés jouer ensuite dans les villes de l'agglomération de Montpellier. Donc c'est pour ça que je pense que c'est une très jolie porte d'entrée à la musique.
0: C'est ça. Et en plus, donc, il y a aussi pas mal de manifestations qui ont lieu dans des lieux qui ne sont pas toujours ouverts au public, notamment des hôtels particuliers. Parce qu'en fait, il y a énormément de lieux quand même qui investissent le festival. Notamment aussi le kiosque depuis qu'il a été refait.
1: Ouais. Oui, parce qu'il y a beaucoup de lieux à Montpellier qui sont formidables. Alors, il y a les lieux de concert qu'on connaît, ou les lieux culturels qu'on connaît, parce qu'évidemment, Montpellier a une ambition culturelle qui a toujours été extrêmement affirmée, en tout cas depuis Georges Frêche, et réaffirmée par le maire actuel, Michel Delafosse. Mais... au-delà de ça, ce qu'on peut dire aussi, c'est que il y a beaucoup de lieux qui ne sont pas connus à Montpellier parce que le centre-ville de Montpellier est d'une richesse patrimoniale incroyable, avec un nombre d'hôtels particuliers qui sont tous plus beaux les uns que les autres. Mais comme ce sont des hôtels particuliers, c'est logique, c'est des lieux d'habitation et ils ne sont pas ouverts toute l'année. Qui veut les découvrir? Donc on profite du festival pour demander... aux copropriétaires qui l'acceptent gentiment de nous ouvrir les portes et d'accueillir des concerts qu'on donne essentiellement le matin d'ailleurs, et où c'est des petites assemblées de 30, 40, 50, 60 personnes maximum qui vont pouvoir écouter de la viole de gambe ou bien de la clarinette ou du violoncelle, etc. etc. Donc tout ça fait vibrer la ville au rythme du festival pendant 2 semaines.
0: Alors pour compléter, donc il y a une partie bien très importante de musique dite classique, bien évidemment. Donc j'invite tous les gens à aller regarder sur le site parce que la programmation est absolument extraordinaire. Cette année d'ailleurs, vous avez mis un accent sur la voix.
1: Oui, absolument. Ben oui, parce que c'est vrai que on a une distribution pour Tristan et Isolde qui est une distribution de Bayreuth. Hein, donc, enfin, Bayreuth, c'est le temple de la musique wagnérienne, le lieu que Wagner avait fait construire pour pour y présenter ses opéras. Et donc, par tradition, chaque année là-bas, il y a les plus grandes voix wagnériennes qui viennent, et on a débauché quelques-unes de ces grandes voix pour venir chanter Tristan à Montpellier. Mais autour, il y a Jamie Barton, qui est une très grande soprane américaine. On a Marie-Nicole Lemieux, qui est une très très belle mezzo. Stéphane, Marianne Crébassa, dont je parlais. Stéphane Degout, qui va venir avec Raphaël Pichon. Ouais. Je suis très heureux du retour de Raphaël Pichon, qui est vraiment... Raphaël Pichon, c'est le William Christie d'aujourd'hui. Enfin, c'est vraiment un très très grand musicien, chef d'orchestre, etc. J'en oublie, évidemment... Mais c'est vrai qu'on a une très belle distribution de bon, Mathias Gerneux, dont on a parlé tout à l'heure.
0: Bien sûr. Et puis aussi, vous avez tenu à inviter les orchestres d'ailleurs.
1: Et oui, c'est-à-dire que... Alors, on a beaucoup de chance à Montpellier d'avoir l'Orchestre de Montpellier, qui est un très bel orchestre. Nous, on amène les deux orchestres de Radio France, que sont Philharmonique, avec son nouveau directeur musical, Diapon Sweden, et le National de France, qui va venir avec Thomas Gugais, qui est un des meilleurs jeunes chefs allemand du moment, mais on fait venir, on a parlé de Pygmalion, de l'orchestre de Raphaël Pichon, mais on ouvre avec l'un des, je dirais, trois ou quatre meilleurs orchestres au monde, qui est le Budapest Festival Orchestra, qui a été créé par Evan Fischer il y a un peu plus d'une quarantaine d'années, qui est sublime, qui est vraiment un orchestre, un engagement, d'une qualité de son, d'une intelligence musicale, d'une espèce de félinité comme ça qui est vraiment très très impressionnante, et je suis vraiment très content qu'on ouvre ce festival avec lui. On va y donner le concerto pour violon de Mendelssohn, on va y donner un très bel arrangement d'un intermezzo de Brahms qui a été écrit par un jeune musicien qui est né à Montpellier, Victor Aviat, qui est décédé tragiquement il y a un peu plus d'un an, et qui est un très très bel arrangement. Et puis, on va donner la partie principale de ce concert, ça sera évidemment la troisième symphonie de Schumann, qu'on appelle la Rhénane. Et ça fait partie des œuvres qu'on a choisies parce que ce sont des odes à la nature. C'est une façon d'aimer la nature. On parle de l'amour, il n'y a pas que l'amour entre êtres humains, il y a aussi de l'amour qu'on peut porter à la nature, et on fait la pastorale de Beethoven le lendemain, avec les siècles, et on va faire la Rhénane, c'est-à-dire la troisième symphonie de Schumann, avec le Budapest Festival Orchestra.
0: Et puis aussi un concert d'ouverture qui sera, j'en suis sûr, une grande fête le 5 juillet, donc autour
1: des musiques de films, voilà, des grandes musiques de films,
0: Place de l'Europe,
1: Berman, musique de John Williams, qui sera Place de l'Europe, comme on le fait depuis, je crois que ça sera la troisième édition, la troisième fois qu'on refait ça. Ça a été une volonté croisée de Michael Delafosse et de moi-même que de retrouver un grand moment populaire de musique orchestrale. Et l'an dernier, on a fait plus de 10 000 personnes, c'était magnifique. Oui.
0: Et concert le 14 juillet aussi.
1: Concert le 14 juillet aussi, oui, dans la cour de l'Hôtel de Ville.
0: Et donc pour vous soutenir, parce que ce festival, c'est une énorme machine quand même, donc vous avez des soutiens indéfectibles.
1: Oui, alors on a évidemment la métropole de Montpellier en première ligne, on a la région Occitanie et l'État, c'est trois piliers du festival, et puis on a fort heureusement beaucoup de partenaires privés qui nous rejoignent, d'entreprises, de donateurs, etc., et qui nous permettent de réaliser cette affiche magnifique.
0: Ça, et en proposant au public une tarification, alors soit il y avait pas mal de choses gratuites, il faut regarder le programme sur le site, vous verrez, il y en a énormément, et aussi, ou alors à des tarifs qui sont en très en deçà de ce qui se pratique habituellement pour ce niveau.
1: Oui, parce que on a, il y a même, j'ai oublié de le citer, mais on a évidemment des concerts de jazz, mais on a aussi de la musique électronique avec Tohu Bohu qui est parrainé par FIP.
0: Ouais. Ah oui, oui.
1: Et qu'on fait en 360 sur un dispositif qui est un dispositif très, très intéressant sur la relation qu'on a au son. C'est un son immersif, on est au milieu du son et c'est très impressionnant. Mais le festival, c'est 70 000 spectateurs par an. Et 70 000 spectateurs qui vont se partager entre... La moitié sont des spectateurs payants, et l'autre moitié des spectateurs gratuits. Ouais. Et donc ça montre à quel point l'offre gratuite, elle reste très importante au
0: festival. Bah, bien sûr, oui. Et c'est important de le souligner. Et juste pour finir comme ça, donc, il y a donc la musique électro que vous venez d'évoquer, qui a lieu donc au Théâtre d'eau, et aussi de la musique jeune public, des concerts jeune public.
1: Oui.
0: Alors, avec Pascal Dussapin.
1: Oui. Et parce que Pascal a écrit il y a déjà longtemps, hein, c'est une pièce qui tourne depuis très longtemps, une histoire de clown, Momo le clown, et qui, donc c'est un compositeur effectivement contemporain, hein, parce que Dussapin est fort heureusement toujours vivant, et écrit toujours une partition merveilleuse. Mmh. Et donc, il a écrit cette pièce plus d'une trentaine d'années.
0: Ah oui, d'accord.
1: Ah oui,
0: c'est
1: oui,
0: jeunesse.
1: Oui. Et c'est vraiment une très, très belle histoire que l'histoire de ce petit Momo et de sa rencontre avec le clown. C'est vraiment... faut y aller. Si vous avez des enfants, des petits-enfants, des enfants en bas âge, etc., n'hésitez pas à y aller. Ça va être un très joli moment. Et c'est d'ailleurs, on le donnera au Domaine d'eau, dans le théâtre Jean-Claude Carrière. Et donc, avant comme après, les enfants pourront profiter du site, qui est quand même un très, très beau site.
0: Ah oui, c'est très beau. Là-bas. Michel Laurier, encore un très grand merci pour votre participation à cette émission. Donc, impossible en 15 minutes, bien évidemment, de parler de toutes les manifestations, tant elles sont nombreuses. Mais vous pouvez retrouver, chères auditrices et chers auditeurs, toute la programmation du Festival Radio France Occitanie Montpellier, qui débute donc le 5 juillet. Donc vous pouvez aller sur le site, prendre vos billets bien sûr, et réserver aussi les concerts gratuits quand c'est nécessaire, ou vous pouvez le faire par téléphone ou au guichet de l'Opéra. Pour nous quitter, j'ai choisi, alors je ne sais pas si ce titre figurera au programme du concert exceptionnel donné par l'Orchestre Symphonique de Montpellier et la chanteuse Camille, le vendredi 17 juillet, puisque ce titre vient de sortir, je l'ai écouté récemment, et il est vraiment magnifique. Il s'intitule « La Terre », et on va l'écouter. Michel Laurier, merci, et très bon festival.
1: Merci à vous.
0: Merci, au revoir.

0: Très cher ami, je vous annonce qu'aujourd'hui, en rentrant chez moi, j'ai reçu la triste nouvelle de la mort de mon père bien-aimé. Vous pouvez imaginer mon état. J'arrive à l'instant de l'opéra, salle comble comme jamais. Le duetto Manon Fight, la scène du Glockenspiel, bissée comme d'habitude. Mais ce qui m'a fait le plus plaisir, c'est l'approbation par le silence.
1: La correspondance de Francis Poulenc est absolument touchante, et d'ailleurs je l'évoque souvent dans cette rubrique. Cet homme dont l'œuvre est considérable, ce musicien qui reste un compositeur majeur de l'histoire de la musique, ne manquait pas de tendresse pour ses amis, ses amants, et ne dissimulait en rien ses déboires, ses doutes, ses tourments, et a fait preuve d'un indéfectible sens de l'amitié qu'on le retrouve dans ses échanges épistolaires. Voici ce qu'il écrivit le mercredi 29 mars 1961 à son ami Stéphane Audel, qui était un acteur belge à cette époque. « Cher enfant, je pense que tu as reçu ma lettre qui a dû se croiser avec ta dernière. Dans cette lettre, je te disais que je n'avais pas pu rapporter le disque de Poulet parce que tu m'avais couru après jusqu'à Paris, etc. etc. Imagine-toi que, depuis mon retour d'Amérique, j'ai eu des petites misères. » Mes oreilles ont souffert.

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0: Francis Poulenc évoquait donc dans cette lettre son Gloria, et c'est le qui cedes ad dexteram patris, toi qui enlèves les péchés, que vous venez d'entendre avec l'orchestre symphonique de Boston dirigé par Seiji Ozawa et avec la chanteuse soprano Kathleen Battle.
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2: واسيري تفعله حرمه
4: ممنوع الاقتراب او التصوير واملغ غمام
2: انت هنا وسط اصحابك احنا الدرع اللي بيحمي البلد بجد احنا نصور الجمهورية
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0: On retrouve très souvent de la musique classique dans les films, depuis toujours. Alors cette fois, c'est un film tourné en arabe, comme vous venez de l'entendre, par un réalisateur suédois, producteur, scénariste, graffeur d'origine égyptienne, Tarek Saleh. Après Le Caire confidentiel, sorti en 2017, La conspiration du Caire, sorti en 2022, c'est son dernier film, Les Aigles de la République, sorti en 2025, dont il s'agit. Mise en scène vertigineuse, direction d'acteur impeccable, avec son acteur fétiche Fares, et la toute jeune et charismatique, croyez-moi, Lina Koudri, donc casting incroyablement bon. Ce film nous raconte l'histoire de l'acteur le plus adulé d'Égypte, Georges El Nabawi, surnommé le pharaon de l'écran, et qui tombe du jour au lendemain en disgrâce auprès des autorités. Sur le point de tout perdre, la vie de son fils étant menacée, il est contraint d'accepter le rôle du président Al-Sisi dans un biopic à sa gloire. Il se retrouve alors plongé dans un cercle étroit du pouvoir et réalise vite qu'il ne risque pas seulement d'y perdre son âme, mais qu'il s'est littéralement jeté dans une dangereuse danse macabre. C'est un cinéma engagé. Suite à la prise du pouvoir du maréchal Al-Sisi en Égypte, l'armée étend son emprise sur les médias. Elle prend le contrôle de plusieurs chaînes de télévision et impose sa mainmise sur l'industrie du cinéma. Le film commence par une comédie satirique pour virer au thriller politique. À ne pas manquer. Étonnamment, c'est avec une composition de Félix Mendelssohn, l'ouverture d'une pièce symphonique intitulée « Les Hébrides » ou « La grotte de Fingal » de 1830, que débute le film et qu'il se termine aussi. C'est avec la version du London Symphonic Orchestra dirigée par Claudio Abbado que nous nous quitterons. Par ailleurs, et même s'il n'y a pas de musique classique dans ce film, je vous recommande aussi « À pied d'œuvre » de Valérie Donzelli avec le très très excellent Bastien Bouillon. Alors l'histoire d'un photographe renommé qui renonce à tout, famille et emploi, pour vivre sa passion d'écriture et plonger par la même dans la précarité. Passionnant. Merci pour votre écoute. Encore un très grand merci à Michel Aurier, le directeur du Festival de Radio France Occitanie Montpellier. Merci à Myriam pour la découverte du livre de Christian Bobin. Merci à Solène, à la technique. Prochain rendez-vous le jeudi 14 mai à 19h15 pour une nouvelle émission, Les Baguettes du Chef, petite cuisine musicale, que vous pouvez retrouver en podcast sur le site de Radio Pays d'Hérault et de RPH Sud. Portez-vous bien. Salut.

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1: Il est midi à Paris, 10h en temps universel. 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
2: Sophie Pouzrat.
1: À la une de l'actualité, les conditions de vie de plus en plus critiques des marins du porte-avions américain USS Lincoln en mer depuis 6 mois, mobilisés au Moyen-Orient. Ils subissent des pénuries à bord, leurs familles et des élus sonnent l'alarme. Eux sont près de 800 000 à être rentrés chez eux après avoir fui la guerre. Les habitants du sud du Liban retrouvent leur foyer dans des conditions précaires car l'armée israélienne continue de frapper la région. Autre conséquence du conflit au Moyen-Orient, les prix s'envolent au canal de Panama. Un navire citerne a payé 4 millions de dollars, c'est un record pour franchir le passage. Et puis la sécheresse frappe une partie de l'Europe, dont la France. Presque tout le territoire manque d'eau et cela pèse sur l'agriculture. Rien ne va plus à bord de l'USS Lee.

0: La guerre en Iran. Ces 5000 membres d'équipage n'ont pas posé le pied sur la terre ferme pendant plus de 6 mois et ont cumulé 200 jours consécutifs en mer, un record. À bord, des rapports font état de pénurie de nourriture et de produits de première nécessité, de toilettes hors d'usage, d'eau chaude sporadique et de rythmes de travail infernaux avec de lourdes conséquences sur la santé mentale de l'équipage. Dans la revue Navy Times, la femme de l'un des marins raconte comment son mari a tenté de se jeter par-dessus bord avant d'en être empêché par ses camarades, une tentative de suicide qui ne serait pas un cas isolé. La fin de la mission prévue fin mai a été repoussée à plusieurs reprises sur fond de guerre en Iran au point de provoquer l'indignation des familles et de plusieurs élus au Congrès.
1: Théo Conscience du service international de RFI, merci à vous. Au Liban, 800 000 personnes déplacées par la guerre sont rentrées dans leur région d'origine depuis le mois de juin, chiffre récemment communiqué par l'ONU. 800 000 sur plus d'un million de Libanais ayant dû fuir les attaques et les destructions israéliennes, principalement dans le sud du pays. Mais ces retours se font dans un contexte précaire. L'armée de l'État hébreu continue de frapper au Liban et les zones dans lesquelles on observe des retours manquent de tout en raison du niveau de destruction des habitations et des infrastructures civiles. Nicolas Falaise.
2: Responsable de l'ONG Première Urgence Liban, Kevin Charbel s'est rendu récemment dans plusieurs villages du Sud. Il a pu y observer le retour de nombreux habitants, mais dans un paysage de destruction et de très grande incertitude.
3: C'est pas juste que les gens reviennent dans un contexte de conflit, un contexte où leurs maisons souvent ont été détruites, mais leurs centres de santé, leur école, leur mosquée, leurs centres d'eau aussi ont été détruits. Et donc revenir de un est très compliqué et évidemment ça coûte de l'argent pour revenir, pour pouvoir importer l'eau, tout ce qu'il y a besoin pour pouvoir vivre dans cette zone. C'est pas tout le monde qui peut le faire malheureusement. Et donc il y a beaucoup de familles qui sont en train de s'endetter pour pouvoir vivre dans ces zones de nouveau et vivre chez eux.
2: Le responsable d'ONG redoute de voir ces situations s'installer dans la durée au détriment de populations du sud Liban qui restent exposées aux frappes de l'armée israélienne.
1: Les précisions de Nicolas Falaise. Une visite inacceptable, ce sont les mots de la première ministre japonaise alors que Tokyo a convoqué l'ambassadeur russe en réaction à la visite de Vladimir Poutine dans les îles Kouriles, cet archipel d'une quarantaine d'îles volcaniques est revendiqué à la fois par la Russie et par le Japon depuis la fin de la Seconde Guerre mondiale. Et c'est la première fois que le président russe se rend dans ces îles, une visite contre laquelle Tokyo proteste, je cite, vigoureusement et qui empire l'opinion de la population japonaise à l'égard de Moscou, déjà mise à mal par la guerre en Ukraine. Un conflit qui a fait de nouvelles victimes, deux cheminots tués dans une attaque de drones russes contre un train de passagers dans la région d'Odessa. Ils viennent s'ajouter à la longue liste de civils ukrainiens tués durant le mois de juillet. Ils sont au moins 437, un nombre au plus haut depuis le mois de mai 2022, au début du conflit, déclare l'ONU. 5h04 à Bogota, en Colombie, encore sonné par le terrible séisme qui a frappé l'ouest du pays. Et maintenant que la barre des 72 heures après la catastrophe est franchie, les opérations de secours entrent dans une phase décisive, car il devient rare de retrouver des survivants parmi les décombres. Un nouveau bilan évoque 265 morts, près de 500 disparus et plusieurs milliers de blessés. En plus d'un deuil national de 3 jours, le nouveau président d'extrême droite, tout juste élu, a décrété l'urgence économique, ce qui lui permet de lever des impôts et de modifier le budget sans passer par le Parlement. Nouveau record de prix pour franchir le canal de Panama, 4 millions de dollars. C'est le prix qu'un navire citerne a déboursé ce mardi aux enchères pour obtenir un droit de passage rapide par le canal. Ce mois d'août, les prix des transits attribués via un système d'enchères explosent. Une forte demande due à la guerre en Moyen-Orient et ainsi au phénomène El Niño qui réduit le niveau d'eau, Myriane Berber.
4: Les enchères quotidiennes pour transiter sur le canal ont atteint en moyenne plus $1 million depuis le début du mois d'août. C'est 16 fois plus que le prix pour la même période l'an dernier, selon l'autorité du canal de Panama. Long de 80 km, ce passage qui relie l'océan Atlantique à l'océan Pacifique concentre près de 6% du commerce mondial. Il tourne à plein régime depuis que le détroit d'Ormuz est sous tension avec la guerre au Moyen-Orient. Des grands importateurs asiatiques comme la Chine, le Japon et la Corée du Sud s'approvisionnent désormais en pétrole et en gaz naturel liquéfié aux États-Unis. Un changement d'itinéraire qui se traduit par une hausse du trafic sur le canal. Aujourd'hui, une quarantaine de navires y passent chaque jour contre une trentaine l'an dernier. Une seconde raison explique cette hausse des prix. C'est la baisse du niveau de l'eau des lacs artificiels alimentant le canal dû à El Niño, ce phénomène de réchauffement de l'océan Pacifique. El Niño réduit la capacité capacité du canal et donc

0: le nombre de passages de navires.
1: Myriam Berber, autre phénomène causé par le réchauffement climatique, la nouvelle vague de canicule qui se poursuit en Europe. Les températures devraient dépasser 35 degrés Celsius pour plus de 135 millions de personnes à travers le continent ce jeudi. Et la France est particulièrement touchée. 80 départements sont en vigilance orange. C'est quasiment tout le territoire et le mercure va grimper jusqu'à 40 degrés ce jeudi par endroit. Et ces canicules à répétition, elles ont un coût, 10 à 15 milliards d'euros pour l'État français selon la ministre de la Transition écologique. Ainsi qu'à la chaleur s'ajoute un autre problème, celui de la sécheresse. Il concerne quasiment tout le pays. Un manque d'eau partout et pour tout le monde, notamment pour les maraîchers de la moitié nord de la France qui n'ont pas l'habitude de ces conditions météo. Reportage de Stéphane Genest auprès de l'un d'eux à Bièvre, à une dizaine de kilomètres de la capitale.
2: Qu'importe l'endroit où Nicolas Revol met les pieds, la terre est sèche et ça se voit.
3: C'est dur comme du béton. Même la plante, elle a du mal à faire ses racines parce que c'est vraiment sec, sec, sec.
2: Ce maraîcher installé au sud de Paris depuis 5 ans garde le sourire, mais les dégâts sont visibles.
3: Sur ce bouquet là, on a 3 tomates qui vont arriver et là on aurait dû en avoir 1, 2, 3 de plus. Donc là on récolte moins que d'habitude en termes de mûrissement. Et les tomates, elles vont aussi être plus petites, donc moins lourdes. Et comme ça se vend au kilo, c'est aussi une perte de ce niveau-là, quoi.
2: Et derrière la serre, pour les oignons blancs, c'est pire. 80% de la production n'a pas survécu.
3: On voit à peu près les oignons blancs là, qui essayent de sortir de terre, mais ils sont sortis et ils sont plutôt retombés là. Du coup, même si on les arrose souvent, la chaleur a raison d'eux.
2: 3 mois qu'il n'a pas plu, la cuve de récupération d'eau de pluie est vide. Pareil pour la réserve. Nicolas Revol n'a donc pas d'autre choix que d'utiliser l'eau du robinet pour arroser ses légumes.
3: Si on le fait pas, tous nos légumes vont mourir. Du coup, pour nous, c'est tout le revenu de la ferme qui en dépend, quoi. Pour une ferme comme nous, ça va être sans doute entre 3 et 5 000 euros. C'est une charge en plus qui est significative. C'est aussi un gros enjeu parce que c'est maintenant que se joue l'hiver. On a toujours une saison d'avance.
2: Car aujourd'hui, ce sont les légumes d'hiver qui sont plantés. Et si cette situation continue, ils subiront le même sort que ceux d'été.
1: Un reportage de Stéphane Genest. Et le problème de l'eau présent ailleurs en Europe, le fleuve du Danube est si bas que la Roumanie arrête sa seule centrale nucléaire car le niveau du fleuve ne permet plus de la refroidir. C'est la première fois que cela arrive depuis la canicule de 2003. Plus au sud, en Bulgarie, la ville de Bourjas, sur les rives de la mer Noire, a reçu une bonne nouvelle puisqu'elle va accueillir le concours de l'Eurovision en 2027, un concours de chant suivi chaque année par des dizaines de millions de téléspectateurs à travers l'Europe. Et même au-delà, et aussi très suivi sur les réseaux sociaux notamment. De la culture au sport, voilà une nouvelle qui va ravir les nostalgiques de 98 en France après l'arrivée de Zinedine Zidane au poste de sélectionneur de l'équipe de France de football. C'est d'un autre champion du monde et son coéquipier pendant le mondial de 98 qui rejoint l'encadrement. Fabien Barthez, ancien portier tricolore aux 87 sélections, s'occupera notamment de l'entraînement spécifique des gardiens des Bleus. C'est la fin de cette édition. Merci à vous de l'avoir suivi. 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Il est 12h et presque 10 minutes à Paris, 10h10 en temps universel. Ce samedi.

0: Il est 12h30, vous écoutez RPH et on retrouve tout de suite le magazine Vivre ici, présenté par Jean-Pierre Fonoloza.
1: Le théâtre populaire de la vallée de l'Hérault vous donne rendez-vous cet été au domaine de Rieussec pour la deuxième édition de son festival d'été. Depuis le 3 juillet et ce jusqu'au 16 août, tous les vendredis, samedis et dimanches, le public découvre une adaptation théâtrale de L'eau des collines, l'œuvre emblématique de Marcel Pagnol. Un spectacle qui nous plonge dans l'univers de la Provence, de ses personnages, de ses paysages et de ses histoires de famille. Patricia Mongeau, bonjour.
2: Bonjour.
1: Vous êtes chargée du suivi des spectacles du TPVH, le Théâtre Populaire de la Vallée de l'Hérault. Présentez-nous ce théâtre.
2: Oui, alors avec plaisir. Alors le Théâtre Populaire de la Vallée de l'Hérault, TPVH en raccourci, est né du désir de deux comédiens professionnels et metteurs en scène professionnels, Fred Tourner et Jérôme Frey. Leur désir, ça a été de créer une troupe de théâtre permanente sur le territoire, donc la communauté de communes de la vallée de l'Hérault. Leur objectif, c'était de faire de la culture une priorité au service du territoire et une culture de proximité en lien direct avec le territoire vallée de l'Hérault et ses habitants, ses habitantes. Voilà, donc théâtre de proximité qui irait au plus près des villages, des communes.
1: Et il se situe à quel endroit ?
2: Alors, le siège social est situé à Vendémian, pas loin de Gignac.
1: Et présentez-nous la troupe, les comédiens, les personnes au sein de l'équipe.
2: Alors, cette troupe permanente, elle compte aujourd'hui une quarantaine de comédiens et comédiennes. Elle est composée d'amateurs, d'amatrices avertis, mais aussi de professionnels du spectacle vivant. Donc, comme professionnels, on peut compter un régisseur, ça peut être des comédiens, des comédiennes, sonorisateurs, couturières. Et c'est une vraie valeur ajoutée pour les 28 communes du territoire qui se voient proposer très régulièrement des représentations théâtrales, puisque chaque année, il y a à peu près 5 créations, il y a des spectacles qui sont toujours en cours et qui continuent à être joués à la demande des communes, donc auprès des habitants, des habitantes, le plus souvent dans des salles polyvalentes ou quand il y a des théâtres, ce qui est moins le cas, dans des théâtres. Mais voilà, c'est une manière de découvrir et de redécouvrir le patrimoine local et de faire de la culture une priorité. L'éventail de répertoire est assez large justement pour correspondre à ce que les habitants et les habitantes aiment regarder, aiment voir. Donc il y a des comédies, il y a des thématiques plus légères, plus graves aussi, mais il y a toujours une tonalité humoristique à toutes ces pièces. Et le metteur en scène, Fred Tourner, y appose bien sûr sa touche qui fait qu'il y a souvent un décalage avec notre actualité, par exemple, avec notre monde d'aujourd'hui. Mais bon, je parlais d'un répertoire varié. Il y a, par exemple, des adaptations de Goldoni, Les Cancans, donc le Molière italien. Il y a des adaptations de Rémy DeVos, donc un auteur contemporain. Il y a beaucoup d'autres auteurs. Il y a Molière aussi, bien sûr. Il y a Joël Pommerat. Et beaucoup d'autres encore.
1: Et il y a cette adaptation de Marcel Pagnol dont on parle dans un instant. Mais tout d'abord, je voudrais savoir que propose le théâtre populaire tout au long de l'année, mis à part ses représentations théâtrales. Je crois avoir lu sur votre site internet qu'il y a des ateliers pour s'initier, pour se perfectionner donc aux techniques théâtrales. et oui. Monter sur scène, c'est ça?
2: Oui, tout à fait. Ça fait partie de la mission aussi du TPVH de proposer des ateliers pour enfants, pour adolescents et pour adultes. D'ailleurs, le TPVH sera présent à la journée des associations à Gignac et à Montpérou. Lors de cette journée, les personnes intéressées pourront rencontrer les personnes du TPVH, en fait des comédiens, et avoir des informations sur les horaires proposés à Montpérou et à Gignac.
1: Alors, Patricia Mongeau, oui. Cette année, c'est la deuxième édition de ce festival d'été. Quel bilan vous tirez de la première édition et puis de celle-ci qui est en cours et qui se termine ce week-end?
2: Oui, elle va se terminer ce week-end puisque les dernières représentations auront lieu vendredi 14, samedi 16 et dimanche...
1: Samedi 15 et dimanche 16.
2: Voilà. Et dimanche 16, 14, 15, 16, au domaine d'Orieusec.
1: C'est à Gignac?
2: Oui, c'est à Gignac, en sortant de Gignac sur la route d'Agnane, quand on vient de Gignac. Et donc,
1: la représentation
2: est à 19h30.
1: 19h30,
2: oui, c'est noté. Et les portes ouvrent à 18h30.
1: Une heure avant, oui.
2: Il y a une buvette, ouais. On peut profiter du cadre dont on reparlera peut-être tout à l'heure.
1: Quel bilan donc pour... ces représentations pour cette deuxième édition?
2: Eh bien, l'année dernière, c'était donc une adaptation en théâtre en déambulation dans les communes.
1: C'est
2: donc
1: la particularité.
2: Ça a commencé comme ça, ouais. par le théâtre en déambulation. Et ça a très, très bien marché, ce qui fait qu'il a été... presque nécessaire de proposer un espace en extérieur, fixe cette fois-ci, pour présenter l'eau des collines. Et il faut dire que le cadre du domaine d'Orieusec se prête formidablement bien à cette pièce avec, vous voyez, ces murets, ces chemins de vigne. Le domaine d'Orieusec est implanté dans un domaine viticole avec un formidable point de vue. Et donc, les spectateurs et les spectatrices profitent d'un site exceptionnel à la tombée de la nuit pour profiter de ce spectacle-là.
1: Et cette année, pourquoi avoir choisi de présenter cette adaptation, L'eau des collines, de Marcel Pagnol?
2: Parce qu'elle correspond, si on peut dire, à des préoccupations qui sont tout à fait contemporaines. Puisque L'eau des collines met en scène un enjeu universel et toujours brûlant, la possession de l'eau. La possession de l'eau, c'est la possession du vivant et donc du pouvoir. Donc c'est à la fois la lutte de l'homme contre la nature et les rapports de pouvoir entre les hommes. Donc ce qui peut sembler être une fable rurale provençale va bien au-delà puisqu'elle entraîne une réflexion contemporaine sur l'écologie, la solidarité, les rapports de force. Donc au-delà de cette Provence à la fois rude et lumineuse où la nature impose ses lois aux hommes, il y a toute une réflexion sur les mécanismes intemporels, la jalousie, le mensonge, l'héritage, la cupidité, l'enfermement social. Et le cœur du drame n'est pas seulement la sécheresse, mais c'est aussi le choix collectif de se taire. C'est donc une œuvre sur le regard et la responsabilité, et c'est une œuvre qui interroge le public.
1: Et c'est ce qui vous a séduit dans cette œuvre, alors?
2: Voilà. Tout à fait, fable universelle où les communautés peuvent choisir l'entraide ou la fermeture, la vérité ou le silence. Donc ça permet aussi de sortir du, entre guillemets, folklore provençal pour entrer dans une expérience qui va au-delà et qui nous interroge toutes et tous.
1: Alors L'eau des collines, c'est une histoire très connue, notamment à travers les films Jean de Florette, Manon des sources.
2: Oui.
1: Comment est-ce que vous arrivez à adapter cette œuvre aussi populaire pour la scène, puisqu'elle vient du cinéma, donc du cinéma à la scène, il y a tout de même un pas à faire.
2: Alors,
1: comment
2: là,
1: est-ce que vous y prenez ?
2: Alors là, c'est tout le génie de notre metteur en scène, Fred Tourner. Donc c'est à lui qu'il faudrait adresser cette question. Et bon, à l'occasion d'une autre rencontre, je suis sûre qu'il serait ravi de vous expliquer quelle a été son approche en tant que metteur en scène et comment il s'est attaché au visuel, bien sûr, et à rendre la langue de Pagnol si vivante. Et ce que je peux ajouter, donc, c'est que L'eau des collines, ça rassemble quand même une quinzaine de comédiens dans des costumes d'époque, avec un formidable décor qui a été construit pour l'occasion. Et c'est vraiment ne pas manquer les trois dernières représentations. Le public sort conquis. Il y a beaucoup de moments émouvants, des moments aussi où on peut rire, on peut lâcher prise, et des moments où, en tout cas, où la langue de Pagnol vous va directement au cœur.
1: Et quel était le spectacle proposé l'année dernière ?
2: Le spectacle proposé l'année dernière, c'était L'eau des collines aussi, mais en théâtre en déambulation au sein du domaine de Rieussec, tout d'abord, qui est un formidable aussi, avec son formidable jardin, parc, les murets, la fontaine, où c'est un formidable lieu pour la mise en scène, justement, pour trouver des endroits où le public suivait les comédiens et les comédiennes de lieu en lieu dans ce magnifique jardin. Et puis ça a été proposé aux communes. Donc il y a eu des représentations théâtrales en déambulation dans plusieurs de nos communes. Et c'est sous l'effet positif de la réception de ce théâtre en déambulation qu'il a été décidé de l'adapter dans, cette fois-ci dans un lieu fixe pour permettre à d'autres personnes eh bien, de profiter de ce spectacle-là.
1: Et est-ce que vous allez poursuivre l'aventure l'année prochaine ?
2: Alors là encore, je pense que notre metteur en scène en parlera mieux que moi. Je pense que l'année prochaine, ça continuera, d'après ce que j'ai entendu dire, parce que sous cette lancée très positive, ça serait dommage de s'arrêter là. Donc je pense que Pagnol sera à nouveau à l'agenda l'été prochain, en juillet et en août. Mais comme je vous le disais, je pense que si vous adressez la question à notre metteur en scène, il saura répondre plus précisément que moi. Je ne fais que donner voilà, des pistes. Mais oui, je pense que l'aventure va continuer.
1: Quelques informations pratiques avant de se quitter, Patricia Mongeau. Ce sont donc les trois dernières représentations, ce vendredi, samedi, dimanche. Ça se passe au domaine de Rieussec, à Gignac. Alors vous l'avez dit tout à l'heure, c'est à 19h30. Les portes s'ouvrent à 18h30. D'autres infos pratiques ?
2: Oui. Alors, d'autres infos pratiques, donc on se gare sur place, hein, on pense, voilà, c'est très facile de se garer sur place.
1: C'est fléché, c'est indiqué.
2: C'est fléché, pas de problème. Il y a une buvette, donc si on arrive à l'avance, eh bien, on peut profiter du spectacle de la nature environnante. C'est un moment délicieux à partager en famille, puisque c'est un spectacle qui est familial. Voilà, il y a beaucoup de familles qui viennent. C'est gratuit pour les moins de 12 ans. Le plein tarif est à 12€ et le tarif réduit est à 6€. Et ce que je peux ajouter aussi comme information, c'est que c'est un spectacle qui dure 2h30, 3h et qu'au milieu, il y a un entracte, un court entracte de 20 minutes pour profiter encore une fois du site.
1: Et pour en savoir plus, rendez-vous sur tpvh.fr. Merci Patricia Mongeau. Le théâtre populaire de la vallée de l'Hérault.
2: Oui, tpvh.fr, où vous pourrez retrouver tout notre agenda, les pièces qui sont en ce moment disponibles pour les communes, et puis les rendez-vous ponctuelle. Par exemple, à la fin du mois, 28 août, il y aura Pinocchiel à Saint-Guilhem-le-Désert, au Théâtre de Verdure, à 21h15.
1: C'est noté. Merci Patricia, je vous souhaite une très belle journée.
2: Merci, belle journée à vous.

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1: Bonjour à tous. Il y a parfois une forme de désespoir qui se forme en lisant le journal. Certes, le philosophe allemand Hegel, contemporain de Napoléon, écrivait « La lecture du journal, le matin au lever, est une sorte de prière du matin réaliste. » Mais lorsque ce que vous lisez semble être la répétition d'une farce tragique, vous ne pouvez pas vous empêcher de voir la colère monter dans votre gorge. En ce matin du 26 février 2026, je lis que, selon le patron de la première banque américaine, autant dire la première banque du monde, nous nous précipitons tout droit vers une nouvelle crise économique mondiale semblable à celle d'il y a 20 ans, connue sous le nom de crise subprime. En espérant que lorsque vous écouterez cette chronique, nous ne serons pas tous déjà noyés dedans. Explication. La crise de 2007 était due à une accumulation par des individuels de dettes pour achats immobiliers avec des taux d'intérêt démentiels.

0: éclater. Deuxième risque, l'IA va remplacer un très grand nombre d'emplois qualifiés, donc il va y avoir des licenciements chez les cadres et des emplois intellectuels. Les gens ne pourront plus rembourser leurs dettes individuelles. Cumulées, elles représentent environ 1 800 milliards de dollars aux États-Unis. Et le marché de l'immobilier va à nouveau s'écrouler. Et je ne parle pas des risques liés aux interventions militaires des États-Unis depuis le mois de janvier. Ainsi va le système économique dans lequel nous évoluons. Il construit des richesses colossales et fonctionne en cycle croissance-crise. Sans parler des inégalités qu'il produit, nous pouvons nous demander pourquoi, malgré la connaissance assez fine que nous avons de ses défauts, il n'est pas abandonné au profit de solutions plus stables, voire plus justes.
1: Dans cette bataille qui s'engage, je vais vous dire qui est mon adversaire, mon véritable adversaire. Il n'a pas de nom, pas de visage, pas de parti. Il ne présentera jamais sa candidature. Il ne sera donc pas élu. Et pourtant, il gouverne. Cet adversaire, c'est le monde de la finance. Les stock-options, sauf pour les entreprises décentes, seront supprimées et les bonus encadrés, avec ceux en Europe qui voudront la mettre en œuvre avec nous.
0: La réponse n'est peut-être pas dans l'économie, mais dans l'anthropologie, c'est-à-dire la réflexion sur la nature humaine elle-même. Et la philosophie peut nous aider en la matière, tout particulièrement grâce à un penseur qui a vécu au XVIIe siècle, dans un des pays qui a donné naissance au capitalisme, les Pays-Bas. Ce philosophe, Spinoza, développa deux grandes idées. Le désir est plus fort que tout, et tout individu fait ce qu'il peut pour persévérer dans son être. Je m'explique et je me justifie grâce à une notion fondamentale, le conatus, qui est la clé pour comprendre ce qui se passe. Ce mot est le substantif du verbe latin conari, qui veut dire faire un effort. C'est une force en nous qui nous caractérise et qui nous pousse à être ce pour quoi nous sommes faits. Spinoza écrivait dans son traité politique « L'effort universel que font tous les hommes pour se conserver, qu'ils soient sages ou insensés. » Une des manières de se conserver est d'acquérir de la puissance. Et l'argent est une forme de puissance indéniable, d'où le désir tout à fait naturel qu'ont les hommes de gagner les sommes les plus importantes possibles, le plus facilement possible. Et la spéculation financière fait partie de ces moyens, même si elle possède des règles qui lui sont propres. Car il faut penser la réalité du capitalisme à deux niveaux. Le premier, au niveau des individus qui veulent s'enrichir. L'autre, au niveau d'un système financier qui possède sa logique, son propre effort à vouloir se conserver.
2: Il me semble qu'il y a comme une erreur.
3: Pardon ?
2: J'ai plus d'argent qu'avant.
3: Ah, ce sont les plus-values de vos placements.
2: De mes placements ?
3: Oui.
2: Vous voulez dire qu'avec tout ce que j'ai claqué, j'ai quand même gagné 5% ?
3: C'est-à-dire, on a été un petit peu prudent.
2: Donc, quand on est riche, ça ne s'arrête jamais.
3: Oui. Et rassurez-vous, c'est pareil quand on est pauvre. Pardon. Excuse-moi, c'est une mauvaise blague. Alors, quel est le motif de votre visite ?
0: Je vous donne un exemple pour illustrer et expliquer. Au XVIIe siècle, les Pays-Bas, appelés alors Provinces Unies, étaient un pays en plein développement économique et démographique. Les plus riches avaient besoin de montrer leur puissance, et le hasard des progrès de l'horticulture fit que ce furent les espèces et couleurs de tulipes qui devinrent le signe extérieur de richesse plus courue. Acheter des tulipes aux couleurs rares, c'était montrer qu'on était puissant, donc apte au commerce, CQFD. Une autre innovation, parallèle, mais cette fois financière, celle des billets à effet, permit d'acheter et de revendre les bulbes de tulipes avant même que ces dernières fleurissent, juste en s'échangeant des billets. Et une spéculation basée sur la revente des billets fit qu'une bulbe valut jusqu'à l'équivalent de deux maisons d'habitation au nom de la logie du fou. J'achète un bulbe, 10 000 florentins, c'est absurde. Mais je sais que quelqu'un de plus insensé que moi me l'achètera 11 000, donc pourquoi pas. Sauf qu'un jour de février 1637, la rumeur se répandit qu'il n'y avait plus d'acheteurs et le prix du bulbe s'écroula de 99% en quelques heures, devenant ainsi la première crise du capitalisme naissant. Mourut-il pour autant ? Non, car le système trouva une solution, notamment en régulant les conditions d'achat du marché. Et les Provinces-Unies sortirent encore plus riches de cette situation. Certes, au détriment des petits porteurs qui achetèrent juste avant la crise, au prix le plus fort.
4: Les actions se vendent sur le marché de gré à gré à 10 cents le titre. Et je vous le dis, John, notre analyste nous a indiqué que ça allait grimper très vite. Votre profit sur un investissement, disons, de 6 000 $ pourrait monter à plus de 60 000 $.

0: $50,000.
1: Ah, c'est le montant de mon crédit.
0: Exactement, vous pourriez rembourser votre crédit.
1: Je pourrais payer ma maison.
0: Ce que je peux vous promettre, c'est que même sur ce marché, je ne demande jamais à mes clients de me juger sur mes gains. Je leur demande de me juger sur mes pertes, parce que j'en ai très peu. Et dans le cas d'Aerotyne, on se base sur des facteurs techniques à la pointe. Alors, on est gagnant à coup sûr.
1: D'accord, je marche. J'en prends pour $4,000, je peux le faire.
0: 4 000, ça vous ferait 40 000 actions, John. Laissez-moi bloquer cette transaction tout de suite et ma secrétaire vous rappellera pour vous le confirmer. Ça vous va ?
1: Oui, très bien.
0: Super. Hey, John, merci de votre confiance. Et bienvenue au centre d'investissement.
1: Merci à vous et bonne journée.
0: Au revoir.
2: Est-ce que cet exemple est l'illustration que l'argent pourrit tout, corrompt tout le monde, comme une forme de maladie dégénérative ? La réponse doit être non. Sauf à ne pas tenir compte de ce qui fait la nature humaine. L'argent n'est qu'un outil pour permettre à l'homme de démultiplier sa puissance, que ce soit sous forme de volonté ou de désir. Mais avoir la volonté de tuer le désir au nom de la morale est une contradiction en soi, car les deux participent du même mouvement, celui qui pousse tout être humain à exister et à déployer les ailes de sa puissance. Ce qui est le cas pour tout ce qui existe d'ailleurs, humains, animaux ou plantes. Tout se ramène à une seule logique, le droit naturel. Pour bien comprendre cela, je reviens vers l'analyse que fait Spinoza dans son traité politique. Il expliqua pourquoi les individus, alors même qu'ils sont rationnels, font de mauvais choix et s'orientent vers des options absurdes. Il écrit « La raison enseigne à pratiquer la moralité, à vivre dans la tranquillité et la paix intérieure. Mais les hommes sont conduits plutôt par le désir aveugle que par la raison. » Le philosophe est ainsi du désir le principal moteur des hommes. C'est le premier point qui ne serait pas un problème si nos désirs étaient réellement les nôtres. Or, ce n'est pas le cas. Nous vivons souvent selon le désir d'un autre, dont on est dépendant et qui va susciter en nous, pour nous dominer, deux sentiments antagonistes, la peur et la joie. C'est là que se situe le problème. On ne désire pas ce qui est bon pour nous, mais ce qui nous maintient dans l'illusion que c'est dans notre intérêt. Spinoza précise que l'espoir et la crainte sont les moteurs principaux de décision qui vont contre toute logique rationnelle. La colère, l'envie et la haine sont des attitudes très communes et pourtant contraires à toute existence sociale harmonieuse. Elles sont en réalité le fruit de manipulations de la part de certains dont les intérêts passent par vos sentiments de crainte et d'espoir. Ils ont leur propre logique, celle notamment de s'enrichir sur votre crédulité et votre dépendance financière. Et cette logique est en contradiction avec nos intérêts rationnels.

0: Le problème réside donc dans l'interaction entre les hommes qui poursuivent des intérêts divergents. Mais ce n'est pas un problème insoluble, car il y a la puissance publique, autrement dit l'État, qui doit être là pour réguler les relations et les échanges humains. Et c'est ce que nous appelons la loi. Certes, il existe des lois iniques, car défendant l'intérêt de quelques-uns. Mais pour autant, Spinoza reste un philosophe libéral. La loi doit consister à ordonner les libertés de chacun, de manière à ne pas empiéter celles des autres. C'est-à-dire en permettant à chacun, selon son droit naturel, celui de suivre sa raison. Exemple concret, le délit d'initié permet à une personne qui détient des informations secrètes sur des investissements d'acheter des parts de marché ou de précipiter certains à investir ou à vendre à l'aveugle. Ils défendent ainsi leur intérêt. Mais c'est presque la mécanique de base de toutes les malversations dans le milieu financier, car ils provoquent de l'espoir ou de la crainte de manière irrationnelle chez les autres. D'où l'action de la loi pour réguler, mais sans interdire, ce qui permet aux hommes de s'enrichir dans leur intérêt.
1: Vous êtes certain de vos informations ?
2: Je les tiens de Sandrez lui-même. Vous voyez qu'on a bien fait de le placer au conseil.
1: Une vraie planche pourrie, Sandrez.
2: C'est bien pour ça qu'ils l'ont pris.
3: L'eau minérale devrait bondir de 25 à 30% dans la journée, ce qui devrait nous faire autour de 80 millions.
1: Excellent. Je vais dire à mon fils d'en acheter, ça l'aidera à payer son divorce.
4: Pardonnez-moi, mais il me semble qu'utiliser cette information relèverait du délit d'initié caractérisé. L'autorité des marchés ne manquerait pas de...
2: Excusez-le, il débute.
4: Mais, monsieur d'Espinasse,
2: nous risquons... Alban.
4: Oui, monsieur.
2: Vous connaissez certainement l'étymologie du mot scrupule. Du latin scrupulus, un petit caillou.
3: Un petit caillou dans la sandale d'un légionnaire capable d'entraver la marche de toute une armée.
2: Un stupide petit caillou.
0: L'utopie n'est donc pas de vouloir détruire ce qui existe. Oh, certes, l'utopie permet de rêver, mais Spinoza nous apprend que cela ne sert à rien de poursuivre des chimères. Lorsque Hegel ouvrait son journal le matin, il le considérait comme un rituel qui lui offrait la réalité du monde. Et c'est de cette réalité, il faut que nous en fassions notre nid. Même si le soir venu, nous pouvons spéculer sur un monde meilleur. Ce dernier n'adviendra jamais si on ne comprend pas la nature humaine.

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L'objectif d'une radio associative n'est pas de gagner l'argent et d'accroître sa puissance, il est de permettre à la société civile et ses forces vives de s'exprimer. Il est du devoir de l'État d'assurer les moyens de cette expression. Si vous aimez l'émission produite par RPHU des Radios Pays des Roues, soyez attentifs aux choix budgétaires dramatiques pour toutes les radios associatives. Et avant de vous quitter, je voudrais vous donner un petit conseil. Spinoza fait partie des philosophes à la mode. Mais s'il vous intéresse, au lieu d'acheter des livres de commentateurs, lisez directement son traité politique. Écrit à la fin de sa courte vie, il est mort à 45 ans, ce livre est une synthèse très claire de toute sa philosophie. Vous aurez ainsi un accès direct à sa pensée. Mais en attendant, je remercie Solène pour la technique et le montage, et je laisse le dernier mot à Jacques Higelin.

0: Sans vouloir être indiscret, qu'est-ce que vous voulez filmer?
1: Des trucs. Des trucs? Des choses.
0: Ok, j'ai compris. Dans ce cas, il vous faut un surcroît de matériel. De l'éclairage et un pied. Ainsi qu'un micro sur tige. Si les trucs vous concernent, il vaut mieux avoir une télécommande. Et si vous êtes plusieurs, un grand angle. Vous serez plusieurs?
2: Peut-être y aura des vieux.
0: Des vieux.

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4: Petite recette du bâtiment. Pour faire 1 mètre cube de béton, il vous faut 250 kg de ciment, 1200 kg de gravier ou granulat, 800 kg de sable et 125 litres d'eau. Rapportez tout ça au nombre de mètres cubes nécessaires pour construire une maison, un quartier, une ville. Ça en fait un paquet de gravier et de sable. Sans compter les routes, le bitume est composé à 95% de granulat. Le mortier, l'enduit, encore les mêmes petits fragments de roche. Et où les trouve-t-on, ces granulats ? En grande partie dans le lit des fleuves et des rivières. Mais avec les quantités que réclame le bâti, ces éléments pourtant essentiels à la biodiversité des cours d'eau se font de plus en plus rares. Suivons-les à la trace. Si l'on remonte le cours d'un fleuve vers sa source, si l'on serpente le long de ses rives, frôlant les herbes, grignotant des masses rocheuses, on pourra constater combien l'eau érode ses berges, arrache des pierres à la montagne et emporte avec elle le sable de ses flancs. Durant sa traversée de la source à la mer, le fleuve s'est chargé des produits de cette érosion, et notamment de ces roches roulées par la force de son débit, polies, arrondies, amoindries et promues à un devenir marin. Les granulats des cours d'eau sont, comme les galets, de véritables pierres portées à l'édifice de la biodiversité. Un tapis de petits fragments de roches qui forment une couche granuleuse, un socle de creux et de plein qui fourniront des abris aux zooplanctons et aux poissons pour se reposer, se cacher ou pondre, frayer, dit-on dans le jardin. Des sangsues s'y fixent par la bouche, une couche de biofilm, ensemble d'algues et de bactéries s'y forme, servant de nourriture notamment aux crevettes d'eau douce, comme la nocturne caridine, qui fait le régal des larves.

Contrarier une espèce risque par ricochet d'en perturber une autre. Mais des ricochets, on n'en fait plus. Notamment parce que des cailloux dans les fleuves, il y en a de moins en moins, et ce, pour plusieurs raisons. Au cours de leur voyage, ils se heurtent désormais massivement aux différents obstacles que sont les seuils et les barrages, où ils restent prisonniers, désertant ainsi le lit des cours d'eau. La dynamique de ces derniers s'en trouve contrariée, puisque sans les cailloux, leurs lits subissent le flot de l'eau plus fortement et se creusent. Pour ne rien arranger, un grand nombre de fleuves et de rivières ont été chenalisés, corsetés par des kilomètres de digues, afin de permettre le bâti, de prévenir des crues et faciliter la navigation. L'aménagement du Rhin, comme celui du Rhône, ont ainsi donné lieu à des travaux titanesques. Or, les fleuves ont parfois besoin de s'étaler sur leur lit majeur, la partie inondée en cas de crue, pour lécher les rives et y récupérer des cailloux, ce qui ne leur est plus tellement permis. À cela s'ajoute le fait que tout le long du XXe siècle, on a extrait et prélevé galets, granulats, sable directement dans le lit mineur, son lit quotidien, pour alimenter nos constructions et nos routes. Entre 1950 et 1992, la production annuelle française de granulats est passée de 50 à 370 millions de tonnes, dont la majorité provenait de l'extraction en cours d'eau. Pendant longtemps, certains ont même pensé que plus il y a de cailloux dans un fleuve, plus il déborde. Les enlever, c'était donc lutter contre les crues et faire d'une pierre deux coups. Le résultat n'est pas glorieux. Les lits de nombreuses rivières sont désormais marneux. Ils ont des allures de dalles stériles. L'artificialisation des cours d'eau a rompu la continuité fluviale, ce qu'on appelle la trame bleue. Les habitudes des fleuves et de leurs habitants sont contrariées, ce qui conduit à la disparition d'espèces et à un appauvrissement progressif de la biodiversité. La grande mulette, une moule pouvant atteindre 20 cm et vivre 80 ans, en a fait les frais. Très commune en Europe de l'Ouest, jusqu'au début du XXe siècle, elle a vu sa population chuter au point qu'on l'a cru un moment totalement disparue. Sa grande sensibilité au changement d'environnement et le fait qu'elle dépende pour se reproduire de poissons hôtes, parmi lesquels l'esturgeon européen, la rendent particulièrement vulnérable. Attardons-nous sur son cas et entrons dans l'intimité de ce mollusque bivalve. La grande mulette féconde ses œufs à même la coquille. Lorsque son poisson hôte passe à sa hauteur, elle expulse un jet blanchâtre contenant ses larves qui vont se fixer dans les branchies du poisson. Celui-ci se retrouve ainsi malgré lui, chargé des futures moules pendant 4 à 5 semaines. Le temps de les nourrir et qu'elles grandissent suffisamment pour le quitter et s'enfouir dans les sédiments formés de nouveaux mollusques. Mais manque de bol pour la mulette, son principal poisson hôte, l'esturgeon européen, le sturio pour les intimes, a quasiment disparu à l'état sauvage. Au début du XXe, l'espèce colonisait pourtant plus de 30 bassins versants européens. Celui de la Garonne est aujourd'hui l'un des rares endroits où on le trouve encore, et ce, grâce au lâcher des scientifiques, puisqu'il ne se reproduit plus naturellement depuis les années 90. Or, la grande mulette est difficile, ce qui fait que sans esturgeon, elle a du mal à confier ses larves et à assurer son cycle de vie biologique. Et pourquoi l'esturgeon, ce grand poisson dépourvu d'écailles, au corps allongé, terminé par un museau, a un rostre pourvu d'une barbichette à quatre barbillons, qui a survécu plus de 250 millions d'années sur Terre, il est plus vieux que les dinosaures? Oui, pourquoi l'esturgeon est-il en danger d'extinction? Eh bien, pour plusieurs raisons. La surpêche d'abord, encouragée par le commerce très lucratif du caviar, la régulation du débit des rivières ensuite, et la destruction de ses habitats naturels, enfin. Et on revient ici au manque de galets et de granulats. Ce qui est vrai pour les sturgeons l'est aussi pour toutes les espèces migratrices que l'on trouve dans les eaux fluviales de l'ouest de l'Europe. Entre 1970 et 2016, c'est 93% de leur population qui a disparu. Sont ainsi menacés l'omble chevalier, la truite de mer, la lamproie marine, l'alose feinte, la grande alose, l'anguille européenne, le saumon atlantique, la lamproie fluviale, qui a toutes les caractéristiques de poisson hôte pour la mulette, mais qui est elle aussi vulnérable. Les poissons migrateurs vivent alternativement en mer et en eau douce, deux milieux indispensables à leur fonction vitale de reproduction et de croissance. Ils ont le plus souvent des cycles biologiques très longs, et les sturgeons, comme l'anguille, doivent parfois attendre jusqu'à l'âge de 15 ans pour pouvoir se reproduire. La plupart des migrateurs grandissent en mer et se reproduisent en rivière.

seule l'anguille, se reproduit en mer et se développe en eau douce. Or, pour accomplir son cycle de vie, elle parcourt environ 10 000 km et traverse deux fois l'Atlantique. C'est long. On voit bien qu'en les empêchant de circuler librement, on a perturbé leur cycle de vie et que progressivement, ces espèces sont devenues vulnérables, voire en danger critique d'extinction, comme l'anguille et l'esturgeon. Fermez les yeux un instant et imaginez-vous poisson migrateur, remontant la rivière où vous avez vos habitudes. Soudain, dans l'eau devant vous, une falaise, un mur de béton lisse, totalement vertical, sans faille, sans brèche, sans aspérité. Par où se faufiler? Eh oui, comment franchit-on un saut? Comment passe-t-on un barrage lorsqu'on est poisson? En France, depuis la loi de 2006, tout ouvrage qui entrave la circulation de poissons migrateurs doit être pourvu d'un dispositif permettant leur passage. Expérimenté pour la première fois en Belgique sur le barrage d'Angleur, près de Liège, ces passes à poissons, comme on les appelle, prennent principalement la forme d'un corridor séparé ou d'une succession de bassins. Ils sont souvent accompagnés d'une station de contrôle qui permet de compter les individus pour évaluer leur population. En fait, depuis les années 1980, des politiques de préservation de ces poissons ont été adoptées qui ont conduit à interdire de les pêcher, mais aussi à créer ces fameuses passes, voire même carrément des ascenseurs à poissons. Mieux encore, sur la Garonne, on utilise des aquabus qui acheminent directement les saumons vers la mer sans passer par la centrale de Golfech et ses barrages et limiter ainsi les pertes. Eh oui, aussi fou que cela puisse paraître, pour permettre à nos poissons migrateurs de survivre, on doit parfois leur faire prendre la route, quand ce n'est pas les faire naître en éprouvette. Regardez le saumon atlantique. Nombreuses sont les histoires qui évoquent l'incroyable profusion des saumons dans les rivières françaises. La plus célèbre est celle dite du contrat de louage. On raconte que jusqu'au XIXe siècle, les contrats unissant les valets de ferme à leurs maîtres stipulaient que les employés ne pouvaient se voir servir du saumon plus de 3 fois par semaine. Jusqu'au milieu du XVIIIe siècle, le saumon était présent dans tous les fleuves de la façade atlantique, de la Manche et de la mer du Nord. Puis il a complètement disparu de plusieurs fleuves français, Rhin, Garonne, Seine et de leurs affluents, ainsi que de l'ensemble des cours d'eau belges et suisses. En France, seule la Loire, l'Allier et quelques rivières bretonnes et pyrénéennes ont vu des populations se maintenir naturellement. Depuis les années 70-80, à la faveur de différentes politiques publiques, dont le plan saumon en France, les scientifiques réintroduisent périodiquement dans différents cours d'eau, entre avril et juillet, des saumons qu'on a fait naître artificiellement. Il est pour l'instant encore difficile de savoir si ces poissons parviennent à se reproduire naturellement. Un saumon peut vivre jusqu'à 10 ans, et sa maturité sexuelle est relativement longue, variant selon les individus entre 1 et 3 ans, après quoi il quitte l'océan pour remonter les cours d'eau afin de frayer où il est né. Tout cela prend du temps. Comme si la multiplication des obstacles et la disparition de leur milieu naturel ne suffisaient pas, les saumons ont aujourd'hui affaire à un nouveau péril, celui du poisson silure. Ce long et grand prédateur à la gueule plate portant moustache, originaire d'Europe orientale et introduit artificiellement par les pêcheurs, s'est largement développé dans les fleuves d'Europe et vient notamment chercher ses proies là où elles sont les plus faciles à attraper, dans les passes à poissons. Cet outil de survie peut ainsi se transformer en véritable piège. Car il ne faut pas croire, certaines espèces s'accommodent, voire bénéficient de l'artificialisation des cours d'eau et des diverses mutations hydrographiques. Mais la question demeure toujours celle du maintien de la diversité des écosystèmes et du rôle que nous, êtres humains, nous y octroyons.

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1: Les Flamingants, chanson comique.

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Salutations et bienvenue à tous et à toutes à l'émission Comment ça? Merci encore de m'accueillir dans vos oreilles, dans votre système de son, dans votre voiture si vous revenez du travail ou dans votre salon si vous êtes confortablement assis. Et donc aujourd'hui, j'ai décidé de faire un spécial printanier comme j'adore cette saison de l'année. Et donc j'ai décidé de faire revisiter un petit peu le folk psychédélique et plus précisément le wizard folk, donc traduction le folk de magicien. Bienvenue au volet, le quatrième volet de la série Folk Fantastique. J'aimerais d'abord débuter l'émission en portant mes pensées aux Iraniennes et aux Iraniens qui, évidemment, ils en ont chié pendant 48 ans, puis ils sont encore en train de souffrir de la guerre aujourd'hui. Donc, on espère que la paix fleurira comme le printemps qui arrive. Et on peut justement commencer en se mettant cette musique dans les oreilles pour se mettre un petit peu dans l'ambiance.

Et oui, c'était deux artistes iraniens pré-révolution qui nous ont joué de la musique qui était très en vogue à l'époque, sans faire une histoire complète. Il y avait des premiers studios de cinéma iraniens à l'époque en Iran, donc on a eu l'occasion d'avoir énormément de musique très florissante au niveau folk, psychédélique, pop, funk, toutes sortes de belles choses qu'on peut retrouver justement sur la compilation Pomegranate qui est parue en 2009. C'est la compilation sur laquelle j'ai récupéré ces deux titres. Bon, les titres exacts, je vais pas les prononcer ici derrière le micro, mais je vous invite à aller les chercher sur la page de l'émission Comment ça sur rphfm.org. Et on va enchaîner toujours dans le folk avec un groupe anglais du nom de Silver Birch. Et pour la petite histoire, en fait, ça commence à la fin des années 60. Les membres du groupe Silver Birch ils se rencontrent au Grimsby Folk Club. Donc, il s'agit d'un club de folk singers qui a été formé en 1963 et qui existe toujours aujourd'hui. Donc, si ça vous intéresse d'être membre du club, ça coûte 10 livres par année et c'est situé à Grimsby dans le nord-est de l'Angleterre. Et au club en 1972, on pouvait entendre ceci.

Et oui, c'était Donovan, l'artiste anglais des années 60, 70, 80. Il a continué longtemps. Ils l'ont souvent comparé à Bob Dylan, mais sûrement probablement au début de sa carrière. Ce qu'on vient d'entendre là, le titre de Magpie, c'est tiré d'un album de psychédélique folk, justement, qu'il a fait. J'aurais dû noter sur ma feuille, mais je crois que c'est la fin des années 60. Donc, il est allé vraiment plus explorer cette vague-là, ce que Bob Dylan n'a pas vraiment fait, en utilisant des guillemets, bien sûr. Juste avant, on avait West Wind avec Harbor Lights, on avait Silver Birch avec Flowers and Young Men en début de bloc musical, et vous êtes toujours à l'écoute de RPH Sud ou Radio Pays des Roues à l'émission Comment ça, spécial Folk Fantastique volume 4. Et qui dit folk fantastique dit magicien et dit également influence de J.R.R. Tolkien, forcément. Donc pour ceux et celles qui ont lu Le Seigneur des Anneaux, je vous apprendrai peut-être, ou pas si vous avez écouté les épisodes, les volumes 1, 2, 3 de l'émission, qu'il y a eu un effet, justement une très grande influence sur la scène psychédélique underground des années 60, spécialement en Angleterre, comme en témoigne justement le club de Middle Earth, donc traduction la terre du milieu, qui était un club justement dans les années 60 à Londres, où plusieurs artistes ont joué, donc David Bowie a joué là-bas avec son trio folk qui s'appelait The Feathers à l'époque. On avait le début de la carrière des Who, on avait les Yardbirds à l'époque de... C'était qui le guitariste Jimmy? Je veux pas dire n'importe quoi. Bon, les Yardbirds. Et donc, il y en a eu plusieurs autres connus. Et d'autres moins connus, justement, comme le groupe qu'on va écouter à l'instant qui s'appelle The Bonzo Dog Duda Band. Essayez de dire ça rapidement, attendez. Bonzo Dog Duda Band, qu'on va écouter tout de suite après un groupe qui, lui, par exemple, a joué au début au Middle Earth et qui a été extrêmement connu par la suite. Vous reconnaîtrez, sans plus attendre, The Pink Floyd.

Oh, ça a coupé sec. Re-bienvenue à l'émission « Comment ça » sur les ondes de RPH Sud Radio Pays des Raux. Et on vient d'entendre le groupe texan de Red Crayola avec « Hurricane Fighter Plane ». Donc, de Red Crayola, qui était un groupe expérimental de la fin des années 60. Et juste avant, on avait deux groupes anglais, donc « The Bonzo Dong Duda Band ». Et juste avant, il y avait Pink Floyd. Et on va enchaîner, d'ailleurs. J'ai parlé un petit peu juste avant le dernier bloc musical de Tolkien, donc qui a été une grande inspiration pour les musiciens psychédéliques folk des années 60 et même rock psychédélique. Et en fait, le prochain bloc musical débute avec nul autre que Gandalf the Grey, donc un artiste qui s'appelait Gandalf le Gris, donc on est dans l'inspiration Tolkien jusqu'au bout, qui était une espèce d'hurluberlu de Greenwich Village à New York, donc début des années 70, et donc qui se promenait dans les rues de New York déguisé, littéralement même déguisé. Il l'incarnait lui-même, Gandalf. Et donc, tout son album qui est devenu cultissime, là, si vous avez une copie originale de Gandalf le Gris, je ne sais pas combien ça se vend sur Internet, mais c'est très, très rare parce qu'il a été pressé à très peu d'exemplaires. Et donc, tous les titres de son album ont des références au monde de Tolkien, donc qu'il décidait d'incarner lui-même en faisant du folk, qu'il décrivait lui-même comme du folk de magicien. Et on va justement en avoir le cœur net, les oreilles nettes plutôt, en écoutant le titre que je vous propose ici à l'émission qui s'appelle My Elven Home, donc ma maison elfique.

Re-bienvenue à l'émission. Excusez-moi, j'étais un petit peu en discussion avec Axel, le maître de la console, pour parler justement de musique et entre autres le groupe The Birds qu'on vient juste d'entendre avec le titre Old Blue. Juste avant, on avait Duncan Brown avec Dwarf in a Tree, le nain dans l'arbre. Et au début, on avait Gandalf the Grey avec My Elven Home. Et on va terminer avec un dernier bloc musical à l'émission commençant sur RPH Sud et Radio Pays d'Hérault. Donc ce sera toujours le thématique de l'émission aujourd'hui, le folk psychédélique, le folk fantastique. Et le prochain bloc est constitué uniquement de groupes anglais des années 70. On va commencer tout de suite avec le groupe Knocker Jungle. On écoute I Don't Know Why.

C'était la douce voix de la chanteuse du groupe Pentangle avec Willie O. Winsbury. Ce qui conclut notre émission, le quatrième volet de l'émission Folk Fantastique. Je vous remercie chaleureusement d'avoir été fidèle au poste. Je remercie toute l'équipe de RPH et Radio Pays d'Héros, ainsi qu'Axel d'avoir piloté le vaisseau. Et moi, je vous dis à la prochaine!

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1: Merci d'écouter RFI. Il est 18h à Paris, 16h en temps universel, 11h à Medellin.
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1: Bonjour à tous. En Colombie, les secours continuent de rechercher des survivants, mais les chances de trouver des rescapés diminuent 3 jours après le séisme. La colère monte dans la population. Au Liban, 800 000 personnes déplacées par la guerre sont rentrées dans leur région d'origine depuis le mois de juin, mais elles font face à de nombreuses destructions dans le sud du pays. La sécheresse touche presque toute la France et une bonne partie de l'Europe. Et elle a de lourdes conséquences pour les producteurs de fruits et légumes. En Colombie, 3 jours après le séisme, le pays est en deuil. Le dernier bilan fait état de 265 morts, près de 3500 blessés et 500 disparus. Et le nouveau président, Abelardo de la Espriella, fait face à une polémique, car il a d'abord refusé l'aide internationale, l'arrivée d'équipes de secours étrangères sur le sol colombien. Il a finalement revu sa décision en acceptant seulement l'aide de pays alliés, de quoi susciter la colère et l'incompréhension des habitants comme à Buenaventura, sur la côte pacifique à une centaine de kilomètres de Cali, Najat Benrabah.
4: Dans une vidéo transmise par la directrice du club de lecture Mariposas de Amor, on découvre des maisons effondrées les unes sur les autres, comme une rangée de dominos. Des habitations en bois, en tôle de zinc, parfois en briques, entièrement détruites sur plusieurs centaines de mètres. Maria Isabel Hurtado, Carabali.
5: Nous vivons donc d'une manière déplorable dans des refuges sans matelas, sans draps. Les gens vivent à l'extérieur devant l'hôpital, sans tente, sans eau, sous le soleil, sans médicaments. Les hôpitaux ne sont pas adaptés aux soins. Il y a beaucoup de disparus, des personnes encore coincées sous les gravats. Il n'y a pas de machine pour pouvoir soulever les décombres.
4: Plus de 200 familles sont accompagnées et soutenues par l'association de Maria Isabel durant l'année, avec notamment des activités culturelles. Beaucoup se retrouvent sans domicile.
5: Ce que nous attendons du gouvernement, c'est qu'il nous aide avec les infrastructures. Les secours sont assurés par des civils, puisqu'il n'y a pas de secouristes. Il n'y a que 3 ou 4 pompiers. Il y a des soupes populaires, mais elles sont très loin des bénéficiaires que nous aidons, qui sont déjà des familles très vulnérables.
4: À ces conditions de sauvetage déjà difficiles, s'ajoute un autre problème. Depuis mardi, Buenaventura est coupé du monde. Des glissements de terrain ont bloqué l'unique route menant à la ville. Najat Benrabah, Medellin, RFI.
1: À Gaza, 2 Palestiniens ont été tués dans 2 frappes israéliennes distinctes ce jeudi. L'un d'eux était le chef de la police de la ville de Gaza, Jamal Abu Kamil. Le ministère gazaoui de l'Intérieur a confirmé sa mort. Dans l'autre territoire palestinien, en Cisjordanie occupée, des colons israéliens bloquent toujours l'accès à des maisons palestiniennes dans le village de Kousra, près de Naplouse. L'une de ces maisons appartient à un citoyen palestino-américain. Dans une déclaration assez inhabituelle, l'ambassadeur américain en Israël a dénoncé des actions de terreur de ces colons israéliens. Au Liban, le Premier ministre Nawaf Salam a condamné les destructions systématiques dans le sud du Liban, où Israël a dit démolir toutes les maisons dans le secteur contrôlé par son armée, soit une 10aine de kilomètres le long de la frontière. Malgré une situation toujours très incertaine, car l'armée de l'État hébreu continue de frapper au Liban, 800 000 personnes déplacées par la guerre sont rentrées chez elles depuis le mois de juin. Le chiffre a été récemment communiqué par l'ONU. 800 000 personnes sur plus d'1 million de Libanais qui avaient fui les combats. Mais les déplacés manquent de tout. De nombreux bâtiments et infrastructures ont été détruits. Nicolas Falaise.
6: Responsable de l'ONG Première Urgence Liban, Kevin Charbel s'est rendu récemment dans plusieurs villages du Sud. Il a pu y observer le retour de nombreux habitants, mais dans un paysage de destruction et de très grande incertitude.
7: C'est pas juste que les gens reviennent dans un contexte de conflit, un contexte où leurs maisons souvent ont été détruites.

0: Liban qui reste exposé aux frappes de l'armée israélienne.
1: Nicolas Falaise, RFI 16h05 à Bamako. Le Mali gracie un agent des services de renseignement français qui avait été condamné à 20 ans de prison. L'homme travaillait sous statut diplomatique à Bamako, la capitale. Les autorités maliennes avaient donc connaissance de son activité car il était officiellement affecté à l'ambassade de France à Bamako. Il avait été arrêté en août de l'année dernière, accusé de conspiration contre les institutions maliennes. Il avait été condamné en juin dernier à 20 ans de prison. En France, presque tout le territoire est concerné par la sécheresse, un manque d'eau partout qui a de lourdes conséquences pour les agriculteurs et notamment pour les maraîchers de la moitié nord du pays qui n'ont pas l'habitude de ces conditions météo. Reportage de Stéphane Genest à Bièvre, à une dizaine de kilomètres de Paris.
2: Qu'importe l'endroit où Nicolas Revol met les pieds, la terre est sèche et ça se voit.
3: C'est dur comme du béton. Même la plante, elle a du mal à faire ses racines parce que c'est vraiment sec, sec, sec.
2: Ce maraîcher installé au sud de Paris depuis 5 ans garde le sourire, mais les dégâts sont visibles.
3: Sur ce bouquet là, on a 3 tomates qui vont arriver. Et là, on aurait dû en avoir une, deux, trois de plus. Donc là, on récolte moins que d'habitude en termes de mûrissement. Et les tomates, elles vont aussi être plus petites, donc moins lourdes. Et comme ça se vend au kilo, c'est aussi une perte de ce niveau-là, quoi.
2: Et derrière la serre, pour les oignons blancs, c'est pire. 80% de la production n'a pas survécu.
3: On voit à peu près les oignons blancs là, qui essayent de sortir de terre, mais ils sont sortis et ils sont plutôt retombés. Là. Du coup, même si on les arrose souvent, la chaleur a raison d'eux.
2: 3 mois qu'il n'a pas plu, la cuve de récupération d'eau de pluie est vide. Pareil pour la réserve. Nicolas Revol n'a donc pas d'autre choix que d'utiliser l'eau du robinet pour arroser ses légumes.
3: Si on le fait pas, tous nos légumes vont mourir. Du coup, pour nous, c'est tout le revenu de la ferme qui en dépend, quoi. Pour une ferme comme nous, ça va être sans doute entre 3 et 5 000 euros. C'est une charge en plus qui est significative. C'est aussi un gros enjeu parce que c'est maintenant que se joue l'hiver. On a toujours une saison d'avance.
2: Car aujourd'hui, ce sont les légumes d'hiver qui sont plantés. Et si cette situation continue, ils subiront le même sort que ceux d'été.
1: Stéphane Genest, en Roumanie, la sécheresse met l'unique centrale nucléaire du pays à l'arrêt. Une mesure exceptionnelle prise car il n'y a pas d'eau pour refroidir la centrale. Le débit du Danube, le fleuve à proximité, est trop faible à cause justement de la sécheresse et de la chaleur. Au Royaume-Uni, le chef du parti anti-immigration Réforme UK, Nigel Farage, espère être largement réélu ce jeudi lors d'une élection législative partielle. Élection qu'il a lui-même provoquée en démissionnant le mois dernier de son mandat de député de la circonscription de Clacton. Il fait face à un nombre record de candidats, plus d'une trentaine, et parmi eux, Jonathan Harvey, un candidat fantaisiste, plus connu sous le nom de tête de poubelle, comme l'explique Aurélien Antoine, professeur à la faculté de droit de l'université Jean Monnet.
4: Jonathan Harvey s'est présenté à des élections municipales de Londres, s'est notamment présenté à l'élection partielle qui a vu l'élection de Dandy Burnham il y a quelques mois, sous le nom donc de Green Face, hein, qui est en fait la tête de poubelle. Hein. Aux élections où il y a des personnalités, donc Boris Johnson, Theresa May, Rishi Sunak, les anciens premiers ministres, donc Dandy Burnham, comme je vous l'ai dit, des élections visibles pour, par l'humour, pointer du doigt les défaillances du système avec des propositions qui sont parfois complètement farfelues, comme plafonner le prix des crèmes glacées ou, en revanche, des propositions beaucoup plus sérieuses comme renforcer le financement des services publics, par exemple.
1: Aurélien Antoine, professeur à la faculté de droit de l'université Jean Monnet. Un mot de football, Fabien Barthez, l'ancien gardien français, champion du monde en 1998, va travailler aux côtés du nouveau sélectionneur de l'équipe de France, Zinedine Zidane. Fabien Barthez va s'occuper de l'entraînement spécifique des gardiens de but. Merci d'avoir écouté ce journal en français facile. Il est 18h et bientôt 10 minutes. À Paris.
5: Tout à l'heure.

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Dear travelers, music lovers, welcome aboard flight 0015 of Andar Airlines. L'ensemble de l'équipage et moi-même sommes heureux de vous accueillir. Installez-vous confortablement, nous allons décoller en douceur entre la Turquie et la France. À l'écoute de Janko Nidovic, maintes fois samplé par Dr. Dre. Il est ici en compagnie de Jérôme Moleton et d'Alexis Ntunji, No More Sorrow.

Nous venons de survoler les Yvelines où nous retrouvions Prince Parolier, aka Youssoufa plus Simani Asmani, à chaque jour, paru sur Neptune Terminus en 2021. Et nous nous dirigeons vers le Bénin, retrouver Esquil et Vicky en compagnie du tout-puissant Polyrythmo sur cet album mythique 152 kilos de voix.

Nous venons de survoler la Guadeloupe à l'écoute de Max Ramboyan. Vous entendiez le titre Cecilia, paru en 1985. Et nous nous dirigeons vers le Mali à la rencontre des ambassadeurs du motel de Bamako sur leur premier album paru en

0: Nous étions à l'instant au Sénégal en compagnie du Diouf Diol de Thiès, miraculeusement reformé dans les années 2010 et que certains d'entre nous ont eu la chance d'apprécier en live pendant la dernière édition des Nuits Couleurs. Notre voyage se poursuit, nous repartons vers l'Europe entre le Royaume-Uni et la France. À l'écoute de cette production de Simon and Robin Lee qui s'intéresse à notre Serge Gainsbourg national, là-bas c'est naturel.
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Après une brève escale en Italie à l'écoute de Pino D'Angio en 1982, nous progressons vers l'US Alabama. Nous retrouvons en 1979 Cleveland Eaton and the Garden of Eaton pour Birmingham Train.

Et c'est au-dessus des USA que nous terminons ce voyage en compagnie du grand Marvin Gaye, 1977. Enregistré en live au London Palladium.

sera le prochain rendez-vous du Sound System de votre radio favorite. Pour nous accompagner ce soir-là, El Khalif, Kabira et DJ René. Ça se déroule le vendredi 8 mai.

J'espère que ce voyage vous aura été de nouveau agréable. Je vous dis à très bientôt. À bord d'un prochain vol en Dow Airlines.

c'est notre contrôleur aérien, à qui rien n'échappe, vient de me rappeler que je ne vous ai pas précisé le lieu de notre rencontre le 8 mai. La soirée aura donc lieu au Renard de Pézenas. Vous pouvez prendre vos places dès à présent. Nous vous y attendons.

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0: Il est 1h à Fréjus et 18h à Dallas.
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0: choisi d'accorder une guitare. Si vous voulez commencer par la corde mi, dites mi ou tapez 1. 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

0: Ah non, mais moi, je n'ai pas une voix radiophonique, ce qu'on appelle une voix radiophonique. Voilà. La vibration des cordes vocales. C'est ça, la voix radiophonique. Il y en a qui passent, il y en a qui ne passent pas. Ça ne passe pas bien. C'est uniquement une vibration.
1: Mais qu'est-ce que ça fait?
0: Le temps de fréquence de vibration.
1: Qu'est-ce que ça fait, ça?
0: Ben, parce que j'ai une voix de paysan.
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